0: les deux heures.
1: David Riffon avec vous pour ces informations. Elles y ont cru jusqu'au bout. Un de leurs buts a même été annulé par la vidéo. Les Red Panthers ont été battus 1-0 par les Pays-Bas en demi-finale de la Coupe du Monde. Nos hockeyeuses joueront la finale pour le bronze face à l'Australie. La grande finale, elle opposera les Pays-Bas à l'Argentine. Restez prudents, cette nuit et une partie de la journée de ce vendredi, deux lignes orageuses traversent notre pays. On attend par endroits jusqu'à 50 litres d'eau par mètre carré en 24 heures. L'Institut Royal Météorologique a placé le territoire en avertissement jaune jusque ce vendredi à 18h et le numéro 1722 a été activé par le Service Public Fédéral Intérieur pour toute intervention des pompiers en cas d'inondation. Très peu de bus, de trams, de métro à nouveau ce vendredi en Wallonie. Les syndicats du groupe Le Tech parlent d'un mépris de la direction dans les négociations autour des économies à réaliser. Ce jeudi, la situation était la plus critique du côté de Charleroi. Les affaires étrangères, toujours sans nouvelles de trois Belges, trois touristes présents dans la zone touchée par la terrible coulée de boue au Népal. Le dernier bilan faisait état ce jeudi soir de près de 400 morts désormais et plus de 1400 personnes portées disparues. La cause, semble-t-il, la chute d'un glacier qui a provoqué une coulée de boue et de roches gigantesques qui ont déferlé à toute vitesse sur la vallée. Le football, 5 clubs belges disputeront les Coupes d'Europe cette saison. Anderlecht n'a eu aucune peine à valider sa qualification pour l'Europa League en s'imposant à nouveau 3-0 contre les Kazakhs d'Almaty en barrage retour. Saint-Trond, lui, a été battu à l'Omonia Nicosie à Chypre, mais reversé tout de même en Conference League, compétition que disputera également la Gantoise, passée par tous les états chez les Écossais d'Hibernian, mais qui s'impose finalement 2-3. On savait déjà que l'Union Saint-Gilloise disputerait l'Europa League. Quant au club de Bruges, lui, en Ligue des Champions, eh bien, il connaît ses adversaires. Naples avec Kevin De Bruyne, l'Inter Milan, Aston Villa et des retrouvailles avec Liverpool. Les Brugeois n'ont plus affronté les Reds, tenez-vous bien, depuis les années 70 et ces deux fameuses finales européennes perdues sous l'ère Ernst Happel. C'est dire si ça évoquera des souvenirs aux Brugeois. Le calendrier complet sera dévoilé samedi. Merci de nous suivre, où que vous soyez, passez une belle et douce nuit.
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0: Les 3 heures.
1: David Riffon avec vous pour ces informations. Elles y ont cru jusqu'au bout. Un de leurs buts a même été annulé par la vidéo. Les Red Panthers ont été battus 1-0 par les Pays-Bas en demi-finale de la Coupe du Monde. Nos hockeyeuses joueront la finale pour le bronze face à l'Australie. La grande finale, elle opposera les Pays-Bas à l'Argentine. Restez prudents, cette nuit et une partie de la journée de ce vendredi, deux lignes orageuses traversent notre pays. On attend par endroit jusqu'à 50 litres d'eau par mètre carré en 24 heures. L'Institut Royal Météorologique a placé le territoire en avertissement jaune jusque ce vendredi à 18h et le numéro 1722 a été activé par le Service public fédéral intérieur pour toute intervention des pompiers en cas d'inondation. Très peu de bus, de trams, de métro à nouveau ce vendredi en Wallonie. Les syndicats du groupe Le Tech parlent d'un mépris de la direction dans les négociations autour des économies à réaliser. Ce jeudi, la situation était la plus critique du côté de Charleroi. Les affaires étrangères, toujours sans nouvelles de trois Belges, trois touristes présents dans la zone touchée par la terrible coulée de boue au Népal. Le dernier bilan faisait état ce jeudi soir de près de 400 morts désormais et plus de 1400 personnes portées disparues. La cause, semble-t-il, la chute d'un glacier qui a provoqué une coulée de boue et de roches gigantesques qui ont déferlé à toute vitesse sur la vallée. Le football, 5 clubs belges disputeront les Coupes d'Europe cette saison. Anderlecht n'a eu aucune peine à valider sa qualification pour l'Europa League en s'imposant à nouveau 3-0 contre les Kazakhs d'Almaty en barrage retour. Saint-Tron, lui, a été battu à l'Omonia Nicosie à Chypre, mais reversé tout de même en Conference League, compétition que disputera également la Gantoise, passée par tous les états chez les Écossais d'Hibernian, mais qui s'impose finalement 2-3. On savait déjà que l'Union Saint-Gilloise disputerait l'Europa League. Quant au club de Bruges, lui, en Ligue des Champions, eh bien, il connaît ses adversaires. Naples avec Kevin De Bruyne, l'Inter Milan, Aston Villa et des retrouvailles avec Liverpool. Les Brugeois n'ont plus affronté les Reds, tenez-vous bien, depuis les années 70 et ces deux fameuses finales européennes perdues sous l'ère Ernst Happel. C'est dire si ça évoquera des souvenirs aux Brugeois. Le calendrier complet sera dévoilé samedi. Merci de nous suivre, où que vous soyez, passez une belle et douce nuit.
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0: Il est 4 heures.
1: David Riffon avec vous pour ces informations. Elles y ont cru jusqu'au bout. Un de leurs buts a même été annulé par la vidéo. Les Red Panthers ont été battus 1-0 par les Pays-Bas en demi-finale de la Coupe du Monde. Nos hockeyeuses joueront la finale pour le bronze face à l'Australie. La grande finale, elle opposera les Pays-Bas à l'Argentine. Restez prudents, cette nuit et une partie de la journée de ce vendredi, deux lignes orageuses traversent notre pays. On attend par endroit jusqu'à 50 litres d'eau par mètre carré en 24 heures. L'Institut Royal Météorologique a placé le territoire en avertissement jaune jusque ce vendredi à 18h et le numéro 1722 a été activé par le Service Public Fédéral Intérieur pour toute intervention des pompiers en cas d'inondation. Très peu de bus, de trams, de métro à nouveau ce vendredi en Wallonie. Les syndicats du groupe Le Tech parlent d'un mépris de la direction dans les négociations autour des économies à réaliser. Ce jeudi, la situation était la plus critique du côté de Charleroi. Les affaires étrangères, toujours sans nouvelles de trois Belges, trois touristes présents dans la zone touchée par la terrible coulée de boue au Népal. Le dernier bilan faisait état ce jeudi soir de près de 400 morts désormais et plus de 1400 personnes portées disparues. La cause, semble-t-il, la chute d'un glacier qui a provoqué une coulée de boue et de roches gigantesques qui ont déferlé à toute vitesse sur la vallée. Le football, 5 clubs belges disputeront les Coupes d'Europe cette saison. Anderlecht n'a eu aucune peine à valider sa qualification pour l'Europa League en s'imposant à nouveau 3-0 contre les Kazakhs d'Almaty en barrage retour. Saint-Trond, lui, a été battu à l'Omonia Nicosie à Chypre, mais reversé tout de même en Conference League, compétition que disputera également la Gantoise, passée par tous les états chez les Écossais d'Hibernian, mais qui s'impose finalement 2-3. On savait déjà que l'Union Saint-Gilloise disputerait l'Europa League. Quant au club de Bruges, lui, en Ligue des Champions, eh bien, il connaît ses adversaires. Naples avec Kevin De Bruyne, l'Inter Milan, Aston Villa et des retrouvailles avec Liverpool. Les Brugeois n'ont plus affronté les Reds, tenez-vous bien, depuis les années 70 et ces deux fameuses finales européennes perdues sous l'ère Ernst Happel. C'est dire si ça évoquera des souvenirs aux Brugeois. Le calendrier complet sera dévoilé samedi. Merci de nous suivre, où que vous soyez, passez une belle et douce nuit.
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0: Il est 5 heures.
1: David Riffon avec vous pour ces informations. Elles y ont cru jusqu'au bout. Un de leurs buts a même été annulé par la vidéo. Les Red Panthers ont été battus 1-0 par les Pays-Bas en demi-finale de la Coupe du Monde. Nos hockeyeuses joueront la finale pour le bronze face à l'Australie. La grande finale, elle opposera les Pays-Bas à l'Argentine. Restez prudents, cette nuit et une partie de la journée de ce vendredi, deux lignes orageuses traversent notre pays. On attend par endroit jusqu'à 50 litres d'eau par mètre carré en 24 heures. L'Institut Royal Météorologique a placé le territoire en avertissement jaune jusque ce vendredi à 18h et le numéro 1722 a été activé par le Service Public Fédéral Intérieur pour toute intervention des pompiers en cas d'inondation. Très peu de bus, de trams, de métro à nouveau ce vendredi en Wallonie. Les syndicats du groupe Le Tech parlent d'un mépris de la direction dans les négociations autour des économies à réaliser. Ce jeudi, la situation était la plus critique du côté de Charleroi. Les affaires étrangères, toujours sans nouvelles de trois Belges, trois touristes présents dans la zone touchée par la terrible coulée de boue au Népal. Le dernier bilan faisait état ce jeudi soir de près de 400 morts désormais et plus de 1400 personnes portées disparues. La cause semble-t-il la chute d'un glacier qui a provoqué une coulée de boue et de roches gigantesques qui ont déferlé à toute vitesse sur la vallée. Le football, 5 clubs belges disputeront les Coupes d'Europe cette saison. Anderlecht n'a eu aucune peine à valider sa qualification pour l'Europa League en s'imposant à nouveau 3-0 contre les Kazakhs d'Almaty en barrage retour. Saint-Tron, lui, a été battu à l'Omonia Nicosie à Chypre, mais reversé tout de même en Conference League, compétition que disputera également la Gantoise, passée par tous les états chez les Écossais d'Hibernian, mais qui s'impose finalement 2-3. On savait déjà que l'Union Saint-Gilloise disputerait l'Europa League. Quant au club de Bruges, lui, en Ligue des Champions, eh bien, il connaît ses adversaires. Naples avec Kevin De Bruyne, l'Inter Milan, Aston Villa et des retrouvailles avec Liverpool. Les Brugeois n'ont plus affronté les Reds, tenez-vous bien, depuis les années 70 et ces deux fameuses finales européennes perdues sous l'ère Ernst Happel. C'est dire si ça évoquera des souvenirs aux Brugeois. Le calendrier complet sera dévoilé samedi. Merci de nous suivre, où que vous soyez, passez une belle et douce nuit.
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0: Marine Le Pen, Jean-Luc Mélenchon, Gabriel Attal, sept ténors de la politique française, tous candidats aux prochaines élections présidentielles, ont participé hier soir au premier débat de la campagne 2027. Prêter son argent à l'État pour en retirer un bénéfice, une opération qui attire de plus en plus de Belges. Pas de finale pour les Red Panthers, mais une grosse déception. Les hockeyeuses belges n'ont pas réussi à battre les Pays-Bas. Bonjour, dette, retraite, coût du travail. Les sept principaux candidats et candidates à la présidentielle française ont débattu hier soir. Le tout premier débat de la campagne pour l'élection en 2027. Ils et elles ont répondu au patronat français. Récit de la soirée avec notre correspondante Adeline Percept.
1: Souvent engluée dans ses notes, Marine Le Pen n'a pas dérogé à ses fondamentaux, notamment les économies à faire dans le fonctionnement de l'État.
2: Vous verrez le nombre de secteurs dans lesquels on peut faire des économies. L'immigration qui coûte très cher à notre système de protection sociale.
3: On en revient au grand classique de Madame Le Pen, ses sujets, verbes, immigration.
1: Le centriste Gabriel Attal ironise contre elle, mais le vrai match s'installe entre les deux rivaux pour accéder au second tour face à l'extrême droite. Jean-Luc Mélenchon à gauche et Édouard Philippe au centre droit. L'insoumis propose d'annuler une partie de la dette française. L'ancien Premier ministre bondit.
4: Je dois dire que ce que je viens d'entendre de la part de Monsieur Mélenchon pourrait m'amuser si ce n'était pas aussi dangereux.
1: Au centre-gauche, Raphaël Glucksmann parle beaucoup d'Europe et égrène quelques idées qui parlent aux socialistes avant la primaire au sein de son camp qui doit le désigner ou non comme candidat en octobre.
5: On est en train de recréer une société de privilèges, une héritocratie au lieu de la méritocratie.
1: Ce premier débat a le mérite de la clarté avec des offres politiques marquées à droite ou à gauche qui tranchent avec le macronisme.
0: Le mouvement de grève se poursuit ce matin dans certaines écoles liégeoises. Depuis hier, des enseignants de plusieurs établissements croisent les bras. Ils estiment que leurs revendications depuis le mois de juin sont restées sans réponse. Les enseignants dénoncent notamment la réforme qui impose 2 heures de cours supplémentaires par semaine aux profs du secondaire supérieur. Et la semaine de la rentrée scolaire est aussi perturbée sur la route. Le réseau Tech est en grève depuis hier et encore aujourd'hui. Syndicats et travailleurs s'opposent à la fin de l'éco-chèque de 100 euros par an, un montant accordé pour 5 ans, mais la convention a pris fin en décembre 2025 et elle n'a pas été renouvelée. Gros succès pour le nouveau bon d'État, accessible depuis mercredi. Le principe est simple, vous prêtez votre argent à la Belgique et en échange, l'État vous verse des intérêts sur 1 ou 10 ans. 193 millions d'euros ont été investis dès le premier jour. C'est 4 fois plus que lors de la précédente émission en juin dernier. Hugo Doha, est-ce que c'est intéressant de confier nos économies à l'État ?
6: L'État belge vous propose un taux de 2,75% sur un an et de 3,7% sur 10 ans. Mais attention, une fois les intérêts perçus, tout n'ira pas directement dans votre poche. Il faudra encore payer une taxe de 30%, c'est le précompte mobilier. Concrètement, si vous placez 10 000 euros dans un bon d'État sur 10 ans, vous recevrez 370 euros chaque année, mais il faudra à chaque fois rendre une centaine d'euros à l'État.
0: Et donc, est-ce que c'est une bonne affaire, Hugo ?
6: Eh bien, pas tant que ça, puisque les taux proposés par votre banque sur un compte épargne classique ne sont pas bien différents. D'autant plus que certaines banques réagissent à ces bons d'État et augmentent légèrement leurs taux, une manière de convaincre leurs clients de garder leur argent sur leur compte et de ne pas l'investir ailleurs. Une chose est sûre, que ce soit à la banque ou dans un bon d'État, les taux restent donc assez modestes. Autre option pour faire gonfler son épargne, investir, cela pourrait vous rapporter beaucoup plus, mais c'est aussi bien plus risqué.
0: Et notez que la souscription au bon d'État est ouverte jusqu'au 3 septembre prochain. L'importante reprise du feu hier dans les Fagnes est désormais contrôlée ce matin. Une reprise favorisée par le vent et l'ensoleillement d'après les autorités. Tout au long de la journée d'hier, les équipes de différentes zones de secours se sont mobilisées, appuyées par un hélicoptère de la police fédérale. Nouveau bilan après la crue dévastatrice qui a frappé le nord du Népal. 472 personnes ont perdu la vie selon les derniers chiffres. encore provisoire de la police népalaise et des autorités chinoises. Plus de 1400 autres sont toujours portés disparus. La Chine a évacué cette nuit un millier de personnes qui étaient encore bloquées dans la zone sinistrée à la frontière sino-népalaise. En sport, grosse déception pour les hockeyeuses belges. Elles ne disputeront pas la finale de la Coupe du Monde. Les Red Panthers ont été battues en demi-finale par les Pays-Bas, 1-0. Elles avaient pourtant égalisé en fin de match, mais leur but a été annulé. Et cette décision est contestable. Charlotte Englebert, attaquante et capitaine, a du mal à l'accepter.
7: Dans ma tête, on était aussi à 1-1. Dans ma tête, quand je vois le goal de femme, quand même sur la vidéo, il n'y a aucune raison que ce ne soit pas goal. Donc ça fait mal. Surtout que je pense que si ça avait été 1-1, la fin de match aurait été bien différente. On voit déjà qu'elles étaient sous pression et ça fait mal parce que je sais et je croyais tellement à cette équipe et qu'on pouvait arriver en finale. Ce qu'on a fait sur le terrain, c'était à niveau. On les a bien mis en difficulté et le résultat ne montre peut-être pas ça.
0: Une interview de Christophe Reculé. Demain, les Red Panthers tenteront d'aller chercher la médaille de bronze. Elles rencontreront l'Australie dans la petite finale. Aujourd'hui, les hockeyeurs belges joueront contre l'Inde en match de classement à Wavre avec la 7e place comme enjeu. Tadej Pogacar a gagné la 6e étape du Tour d'Espagne cycliste. C'est déjà sa 3e victoire en moins d'une semaine. L'étape du jour sera encore montagneuse. Elle se terminera au sommet d'un col de première catégorie. Une étape à regarder à partir de 13h25 sur Tipeee et sur Ovio. Et puis cette annonce, Cynthia Bolingo met fin à sa carrière à 33 ans. L'athlète belge spécialiste du 400 mètres lutte depuis plusieurs années contre des blessures à répétition. Elle n'a pas pu courir en compétition cette saison. Sur son palmarès, Cynthia Bolingo a été vice-championne d'Europe du 400 mètres en salle, 5e d'une finale mondiale en plein air sur la même distance et 3e d'un euro avec le relais 4 x 400 mètres. Voilà pour les infos, très belle matinée à notre écoute.
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1: Bon début de journée avec Viva Plus, il est 6h30.
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1: Et ça y est, c'est le dernier jour de la semaine, hein, vendredi le 28 août aujourd'hui. Bienvenue dans cette matinale. En fait, il est Augustin aujourd'hui avec un dicton du jour qui dit à la Saint-Augustin, on sent la fraîcheur du matin. Le soleil se lève dans 20 minutes à 6h50, il se couchera à 20h36 en fin de journée. On aura l'occasion de parler de la météo dans quelques petites minutes. Avant cela, déjà les premiers invités musicaux. Il y a Chris Montez avec The More I See You. Et puis on va retrouver également Gérard Palapra avec Pour la fin du monde. Très très belle matinée à tous.

6h36, bon début de journée avec Viva Plus, Trini Lopez avec Ifa et de Hammer et puis aussi Plastic Bertrand, voilà ce qui arrive dans un court instant. Le temps de jeter un premier coup d'œil sur la météo et Thomas qui se trouve à Jeanbloux me dit que le temps est sec mais humide avec 18 degrés là-bas sur Jeanbloux. Ce matin, les nuages sont nombreux à l'arrière de la perturbation qui nous a traversé durant la nuit. Le ciel est assez variable au nord du Sion-Sambre-et-Meuse et se dégage en direction des Flandres. Au sud, le ciel est couvert et quelques pluies ondées résiduelles sont à prévoir. Il fait doux ce matin, hein, entre 15 et 18 degrés au réveil. Et au fur et à mesure des heures, de nouvelles averses vont pénétrer le pays, surtout le long de la frontière française. Cet après-midi, les averses fréquentes vont se réactiver et pourront prendre un caractère orageux. L'IRM émet d'ailleurs un avertissement jaune pour orage jusqu'à ce soir 18h. De fortes rafales de vent et de la grêle sont attendues sur les orages les plus virulents. Le thermomètre va chuter drastiquement par rapport à hier. On perd une dizaine de degrés sur l'ensemble du territoire. On comptera de 18 à 22 degrés.

0: Si quelques tubes dans les années 80, Love of the Common People, Come Back and Stay aussi. C'est justement cette chanson-là qu'on va écouter dans un petit moment. Paul Young arrive sur Viva Plus, mais avant cela, la séquence Stump et Kederawed de ce vendredi.
1: Marine Jadin, notre pétillante experte originaire de Jambes, juste à côté de Namur, elle parle parfaitement le wallon namurois. Jeune, dynamique et pleine d'énergie, elle casse à merveille le cliché de la lenteur namuroise. Bonjour Marine.
2: Bonjour Olivia et bonjour Medjian. Aujourd'hui, on va causer d'un mot qui donne faim rien qu'en le shootant. Un mot ben de chez nous, ben namurois. Livia, est-ce que vous connaissez la visance ?
1: Ben, je pense que ça ressemble un peu à un pain saucisse.
2: Souvent, on croit que c'est ton pain saucisse, mais attention. Dire ça en vrai namurouais, c'est presque une insulte.
1: Oh pardon alors, pourtant avouez quand même que ça y ressemble un peu.
2: Un tout petit peu, mais la visance c'est autre chose. C'est une spécialité de Namur, en chausson de pâte feuilletée bien dorée, enroulée à vous d'elle viande hachée. On la mange chaude, souvent avec des crudités et parfois aux miettes d'imostaude. Pour comprendre d'où elle vient, il faut remonter très loin au Moyen-Âge. À l'époque, les Namurois partaient en pèlerinage, sauvant pendant des samouènes. Il fallait donc un repas pratique, nourrissant et facile à emporter. On prenait une crêpe dite pâte à pain et on y fourreuve les restes dite viande. Les pèlerins disent qu'ils avisaient, c'est-à-dire qu'ils prenaient leurs précautions. Et petit à petit, ce repas est devenu la visance. À l'origine, on la mangeait même froide sur le pouce.
1: Et aujourd'hui alors, ça ressemble à quoi ?
2: Aujourd'hui, elle a un petit peu évolué. Pâte feuilletée, chair à saucisse, bien assaisonnée, dorure à l'œuf. On retrouve surtout la visance pendant les fiestes d'Iwalonie à Namur. Mais ça, Livia, je ne vous les présente plus.
1: Non.
2: Bon, après toutes ces explications, place à un petit jeu. Qu'est-ce que vous en dites ?
1: Allez, c'est parti !
2: Pendant les fiestes d'Iwalonie en 2012, les Namurois ont battu le record de la plus grande avisance. Mais à votre avis, quelle était la longueur ? Allez, je vous donne trois propositions. 10 mètres, 50 mètres ou 103 mètres ?
1: Bon, moi je ne fais jamais les choses à moitié, je vais dire 103 mètres.
2: Eh ben, vous avez raison. Plus grande qu'un terrain de football, ça c'est du record namurois. Et c'est pour ça que la visance, ce n'est pas juste ton plat. C'est ton symbole d'ifiesse, d'ipartage et d'ifierté namuroise. Si vous passez par Namur, souvenez-vous bien. La visance, ça n'est nain en pain saucisse. C'est ton morceau d'histoire namuroise, bain doré et super bon. Et surtout, bon appétit, Medjian.
1: 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Allez, c'est Stevoy.
3: Une histoire.

Allez, on va retirer notre collier à fleurs pour rejoindre l'info de 7h ce matin sur Viva Plus avec Eddie Floyd et Knock on Wood. Et puis Pierre se trouve en France, en Moselle, la plaine de Walsh. Il fait actuellement 18,5 degrés. Il paraît qu'il y a de la pluie, il y a des orages aussi qui traînent du côté de plaine de Walsh.

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1: Bonne fin de semaine avec Viva Plus, il est 7h. Voici le journal de Florence Urner.
2: Bonjour à tous, il n'aura pas fallu attendre longtemps, les grèves reprennent dans les écoles et c'est de la région liégeoise que le mouvement se relance. Au Népal, alors que le bilan provisoire est de 472 morts, de nouvelles coulées de boue pourraient encore se produire et un lac de retenue pourrait céder. Et puis les Red Panthers ne ramèneront pas l'or à la Coupe du Monde de hockey, éliminée par les Pays-Bas en demi-finale, elles visent désormais le bronze. Bienvenue à tous. À peine la rentrée scolaire entamée cette semaine, les actions de protestation recommencent donc dans les écoles contre les réformes imposées par la Fédération Wallonie-Bruxelles. Et c'est de Liège que le mouvement repart. Depuis hier, des enseignants de plusieurs établissements scolaires ont arrêté le travail. On va retrouver tout de suite ce matin Thomas Mikins. Alors vous êtes à l'Athénée Maurice Dessenet où des actions sont donc organisées.
3: Alors oui, c'est l'une des écoles qui est complètement à l'arrêt ce matin. Les étudiants peuvent tout de même se présenter. Un accueil est prévu, mais il n'y aura pas cours. Alors hier, elles étaient 3 écoles en grève. Aujourd'hui, elles sont 4, avec pour certaines plusieurs implantations concernées. Des assemblées générales devraient se tenir dans certaines écoles ce matin pour décider de la suite. On sait déjà que 2 écoles vont faire un jour de grève par semaine dès la semaine prochaine. Le mouvement se poursuivra sous forme de grève tournante au moins jusqu'au 10 septembre, jour de la mobilisation.
2: Merci beaucoup Thomas Mikins depuis donc ce matin l'Athénée Maurice Destenet. En bref, suite aujourd'hui du mouvement de grève qui touche l'ensemble du réseau TEC en Wallonie. Je vous rappelle que les conducteurs protestent contre la suppression d'éco-chèques pour un montant de 100 euros par an. Un conseil donc, rendez-vous sur le site du TEC pour vérifier si votre bus roule bien. Les données des médecins, infirmières ou encore dentistes désormais scrutées par les mutuelles. Depuis le 11 août dernier, une nouvelle loi leur donne en effet accès aux moindres détails des prestataires de soins. L'objectif étant de lutter contre la fraude. Alors Sarah Hendricks, à quoi précisément ont désormais accès ces mutuelles?
4: Alors elles ont accès au numéro INAMI des prestataires de soins, leur code professionnel et leur lieu d'activité, ainsi que les périodes d'incapacité de travail et leurs indemnités. Via l'AIM, l'agence intermutualiste, elles ont surtout accès aux informations concernant les prestations et les prescriptions des médecins, dentistes ou infirmières. De quoi détecter des anomalies statistiques, par exemple, quand il ou elle présente un nombre anormal de prestations ou de prescriptions. On pense par exemple au cas très médiatisé de cette infirmière à domicile flamande qui avait frauduleusement déclaré prendre en charge 90 personnes par jour et percevant ainsi indûment des millions d'euros de l'INAMI.
2: Alors Sarah, on le comprend, hein, l'objectif poursuivi il est louable, mais certains ne voient pas d'un bon œil l'entrée en vigueur de cette nouvelle loi.
4: Les médecins spécialistes par exemple soulèvent le fait qu'un simple écart par rapport à la norme peut désormais justifier une surveillance renforcée, alors qu'un nombre plus important de prescriptions dans un domaine en particulier peut très bien s'expliquer par des raisons médicales. D'autres syndicats s'interrogent sur la légalité de la loi, les mutuelles étant aussi des acteurs importants dans le secteur des soins de santé. À la Chambre, le ministre de la Santé Frank Vandenbroek a précisé que cette nouvelle loi ne donne pas une compétence de contrôle aux mutuelles. Elles pourront signaler les situations qui méritent un examen approfondi et c'est l'INAMI, l'Institut National d'Assurance Maladie Invalidité qui reste compétent pour constater les infractions et infliger des sanctions.
2: Des explications signées Sarah Hendricks. Dans les Hauts-de-Fagne, une reprise de feu favorisée par le soleil et le vent s'est produite hier dans le secteur nord-est. Elle a nécessité un renfort de moyens sur place. La situation est désormais sous contrôle mais les opérations de noyage et de dégagement se poursuivent. C'est pour ça que pour des raisons de sécurité, plusieurs axes, dont notamment la Nationale 68, vont rester fermés au moins jusqu'à ce soir. Dans l'actualité internationale, à présent, une nouvelle menace plane sur le Népal. 2 jours après l'énorme coulée de boue qui a tout englouti sur son passage dans une vallée de l'Himalaya, ça se passait à la frontière avec la Chine, et bien un autre scénario catastrophe se profile. Aline Gonsalves, c'est un lac de retenue qui pourrait céder et donc aggraver encore un peu plus le bilan de la catastrophe.
5: Oui, ce sont en réalité 2 lacs de retenue qui se sont formés de part et d'autre de la frontière et côté chinois. Les équipes de secours ont reçu l'ordre de suspendre leurs opérations en raison de la menace. Les autorités chinoises parlent de 3 millions de mètres cubes d'eau qui pourraient à nouveau déferler dans les vallées. Et selon Pékin, de l'eau aurait commencé à déborder et à s'écouler. Côté népalais, une opération est en cours pour secourir plus d'une centaine d'ouvriers. Ils sont prisonniers d'un tunnel sur le chantier d'un barrage hydroélectrique. Des opérations compliquées, on le voit, alors que les familles de disparus, elles, attendent. Sneha Soudir est sans nouvelles de son mari. Il était parti pour un trek avec une dizaine d'amis. Il se trouvait à la frontière entre le Népal et le Tibet quand la crue a déferlé.
6: Je suis plus que stressée, je suis dévastée parce que je suis sans nouvelles depuis 48 heures. Nous n'avons aucune information des autorités.
5: Comme Snéa, cet autre citoyen américain tente tant bien que mal d'obtenir des informations sur son frère qui voyageait lui aussi dans la zone. Il a contacté les ambassades, les autorités locales, en vain pour l'instant.
7: Nous essayons de rester positifs parce que c'est la seule chose qu'on puisse faire pour l'instant et nous espérons vraiment qu'il reviendra. Je sais que les chances sont vraiment infimes, mais j'espère juste qu'il revienne sain et sauf.
5: Et selon les derniers bilans, 472 personnes sont mortes dans cette crue dévastatrice. Plus de 1400 sont toujours portées disparues.
2: Et concernant les trois Belges disparus, Atlas News signale ce matin qu'une jeune touriste s'est signalée. Elle serait saine et sauve. Pas de confirmation de la part du ministère des Affaires étrangères pour l'instant. Le lac Ontario, désormais baptisé lac Amérique. C'est en tout cas la volonté du président américain. Donald Trump a signé un décret en ce sens. De quoi alimenter un peu plus la querelle entre les États-Unis et le Canada, dont les relations se sont dégradées avec l'échec des négociations commerciales. Ce lac borde la province canadienne du même nom et l'État américain de New York. Le Premier ministre canadien Mark Carney n'a pas tardé à réagir, déclarant que le nom de ce lac, vieux de plus de 400 ans, ne changerait pas. On passe au sport en hockey. Les Red Panthers se sont donc inclinés en demi-finale de la Coupe du Monde, mais elles ont tenu tête aux Néerlandaises numéro 1 mondial. Elles se sont inclinées finalement avec le plus petit écart, 1-0. Un but entaché de faute, selon les Belges, qui s'estiment d'ailleurs victimes d'une injustice, d'autant qu'elles ont égalisé. Mais l'arbitre a annulé leur goal. Les Red Panthers qui veulent se remettre très vite pour décrocher la médaille de bronze. Ce sera demain, aux dépens de l'Australie. On écoute la capitaine Charlotte Englebert.
8: On va devoir maintenant se regrouper, rester ensemble et essayer de passer au-dessus de ces frustrations qui sont, d'après moi, injustes et justifiées. Mais voilà, ce qu'on a appris des Jeux Olympiques, c'est, je pense, pour le dernier match, on s'était un peu perdu. Et là, j'espère que c'est clair dans la tête de tout le monde qu'on joue pour une troisième place mondiale, qui est quand même magnifique. C'est juste, ça fait mal forcément de voir qu'on était si proche. Mais on a un dernier match qui est très important et on va tout donner. On a encore beaucoup d'énergie. On a forcément cette frustration de ce match-ci qu'on va devoir transformer en rage de vaincre. Et en agressivité et en passion aussi. Et puis on va surtout s'amuser pendant ce dernier match.
2: Une interview signée Christophe Reculé. Du côté des hommes, les Red Lions, les hockeyeurs belges, vont jouer le match pour la 7e place. Ce sera aujourd'hui à Wavre contre l'Inde. En football, après avoir gagné à l'aller, victoire d'Anderlecht sur Almaty 3-0 en barrage retour de l'Europa League. Les Mauves joueront donc la phase de Ligue. Saint-Trond a de son côté été éliminé par les Chypriotes de l'Omnia Nicosie et reversé en Conference League. La Conference League où la Gantoise reste après sa victoire 2-3 chez les Écossais d'Hibernian. Au Tour d'Espagne, c'est Tadej Pogacar qui a remporté la 6e étape au classement général. Il a désormais 3 minutes 34 secondes d'avance sur le reste du peloton. L'étape du jour sera encore montagneuse et se terminera au sommet d'un col de première catégorie. C'est à voir à partir de 13h25 sur RTBF Typique et sur Ovio. Et puis Cynthia Bolingo prend sa retraite à 33 ans. Cette spécialiste du 400 mètres souffrait de blessures à répétition depuis plusieurs années. À son palmarès, Cynthia Bolingo a notamment été vice-championne d'Europe du 400 mètres en salle et 3e d'un euro avec le relais 4 x 400 mètres. Voilà qui marque la fin de ces infos. Que vous soyez, merci de nous écouter.
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1: Bon vendredi 28 août aujourd'hui. Nous fêtons les Augustins avec un dicton qui dit à la Saint-Augustin, on sent la fraîcheur du matin. Le soleil s'est levé à 6h50 ce matin et il se couchera en fin de journée à 20h36. Patrick Juvet. Où sont les femmes? Voilà ce qu'on écoutera dans un court instant. On va retrouver Théo Le Chanu pour parler de la météo. Et Jean-Luc, qui se trouve à Libramont, me dit qu'il fait 17,5 degrés actuellement, avec de fortes chutes de pluie sur Libramont en ce moment. Le groupe Police, Walking on the Moon, dans le programme de Viva Plus. Très bon début de journée.

0: 7h19 sur Vivaplus, un peu de rock'n'roll avec Bill Haley, ses comètes, Rock Around the Clock dans un instant. Et puis avant cela, on parle de météo. Bonjour Théo Le Chanu.
1: Bonjour Bernard.
0: Avec une journée en deux temps hein, aujourd'hui.
1: Eh bien oui, dans l'ensemble, on commence peut-être par ce matin avec un ciel qui est assez chargé au nord du Sion-Sambre-et-Meuse, mais qui se dégage en direction des Flandres avec de belles éclaircies. Alors au sud, le ciel est plus couvert, on a déjà quelques pluies qui sont en train d'onduler sur le pays et il fait assez doux ce matin, entre 15 et 18 degrés. Et au fur et à mesure des heures, eh bien, on a de nouvelles averses qui vont venir pénétrer le pays depuis la frontière française. Et cet après-midi, eh bien, les averses vont devenir plus fréquentes, elles vont se réactiver, elles vont même prendre un caractère orageux hein, sur une bonne partie du pays. On a d'ailleurs l'IRM qui émet un avertissement jaune pour orage jusque ce soir 18h. Et on attend donc de fortes rafales de vent, de la grêle également sous les orages les plus virulents. Et le thermomètre va chuter, il va falloir se couvrir cet après-midi. On ne dépassera pas les 18 à 22 degrés. Et puis sinon, un petit coup d'œil sur ce week-end avec samedi, une matinée assez agréable, notamment dans le centre du pays. Alors plus nuageux ailleurs et on restera plus ou moins en sec en matinée. Et au fil des heures, eh bien, par contre, le ciel deviendra très changeant et de nouveau quelques ondées pourront circuler ici ou là avec un thermomètre légèrement en dessous des normales de saison. Et pour dimanche, ce sera tout simplement une alternance entre passage nuageux, éclaircies et quelques averses.
0: Merci Théo, on remet donc un petit pull pour aujourd'hui et on vous retrouve à 8h20 tout à l'heure.
1: J'y serai.

0: Bon, allez, je vous rassure, vous travaillez encore aujourd'hui et après, c'est le week-end. Bon, vous reposez un petit peu. En tout cas, pour ceux qui bossent, hein, bien sûr. 7h26, du côté de Stambert. Cécile me dit qu'il fait 19 degrés actuellement. Nous avons une petite averse, paraît-il. Effectivement, la pluie est au rendez-vous ce matin dans pas mal d'endroits. Passe de Dutchy, voici Musical Yacht, sans Viva Plus.
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0: Bonne fin de semaine avec Viva Plus. Déjà 7h31, on va retrouver Alain Chauffeur dans un instant avec Manu et Reva.
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0: Nous sommes vendredi le 28 août aujourd'hui. Bonne fête aux Augustins. On fête l'anniversaire de la chanteuse canadienne Shania Twain. Elle fête ses 61 ans aujourd'hui. Il y a aussi Hugh Allan Cornwell, le groupe de Stranglers. Hugh Allan Cornwell qui fête ses 77 ans. Et puis enfin, Jason Priestley, on le connaît pour la série Beverly Hills 90210 ou encore pour une autre série, c'était Private Eyes. Il fête ses 57 ans aujourd'hui. 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

0: que ce matin, c'est un peu le cas, hein, à certains endroits, singing in the rain, comme dans la chanson. 7h41, Gabi, en tout cas, me dit pas s'il y a de la pluie sur Ille-Lezel, mais il fait très nuageux, avec 17 degrés. Je vous propose un petit rappel de la météo avant de retrouver Nicolas Perrac. Ce matin, les nuages sont nombreux à l'arrière de la perturbation qui nous a traversé durant la nuit. Le ciel est assez variable au nord du Sion-Sambre-et-Meuse et se dégage en direction des Flandres. Au sud, le ciel est couvert et quelques pluies ondées résiduelles sont à prévoir. Il fait doux ce matin, hein, entre 15 et 18 degrés au réveil. Et au fur et à mesure des heures, de nouvelles averses vont pénétrer le pays, surtout le long de la frontière française. Cet après-midi, les averses fréquentes vont se réactiver et pourront prendre un caractère orageux. L'IRM émet d'ailleurs un avertissement jaune pour orage jusqu'à ce soir 18h. De fortes rafales de vent et de la grêle sont attendues sur les orages les plus virulents. Le thermomètre va chuter drastiquement par rapport à hier. On perd une dizaine de degrés sur l'ensemble du territoire. On comptera de 18 à 22 degrés.
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0: Village People avec Indonésie. 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

matin. On perd un tour communiqué par André sur la page Facebook de Viva Plus. Mon micro qui se baisse tout seul. On va rejoindre tout doucement le journal de 8h avec tous les garçons et les filles. Voici Françoise Hardy.

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1: Excellente matinée avec Viva Plus, il est 8h. Voici le journal de Florence Urner.
2: Bonjour à tous, la mobilisation reprend dans les écoles de Liège avec des blocages aujourd'hui dans plusieurs établissements scolaires. Le bilan ne cesse de grimper au Népal, près de 500 morts, l'aide humanitaire s'organise. Mais vous allez l'entendre, il est parfois très difficile d'atteindre les zones touchées par la coulée de boue. Et puis pas de finale de Coupe du Monde en hockey pour les Red Panthers, elles ont perdu face aux Pays-Bas. Bienvenue à tous. Le mouvement de grève se poursuit ce matin dans plusieurs écoles liégeoises. Depuis hier, des enseignants se croisent les bras. Ils estiment que leurs revendications sont restées sans réponse. Les enseignants dénoncent notamment la réforme qui impose 2 heures de cours supplémentaires par semaine aux professeurs du secondaire supérieur. On va retrouver tout de suite Thomas Mikils. Thomas, vous êtes à l'Athénée Maurice Destenay.
3: Oui, ici, ils sont environ 600 élèves dans cette école. Elle est complètement à l'arrêt ce matin. Un accueil est tout de même organisé. Les étudiants peuvent se présenter. Mais depuis hier, il n'y a pas cours. Et pour en discuter ce matin avec nous, j'ai Oussama Benalal. Vous êtes professeur de maths en première année. Alors expliquez-nous un peu pourquoi est-ce que vous avez décidé de ne pas travailler aujourd'hui et hier.
4: Pour plusieurs raisons. Donc la première, c'est les différenciés. Et donc ce sont des élèves qui ont énormément de troubles d'apprentissage. Et avant, la norme, c'était 14 élèves par classe. On avait de l'encadrement extérieur, des profs qui venaient de l'extérieur, des locopèdes, des maîtres spéciaux qui venaient pour nous donner un coup de main. Maintenant, on a moins d'encadrement à cause des réformes. Et ils se retrouvent avec des élèves de première année générale à 24 dans cette classe-ci. Donc, c'est impossible de pouvoir aider ces élèves-là. La deuxième, c'est que avec les 2 heures en plus dans le supérieur, les profs qui sont nommés dans le supérieur pour compléter leur horaire, ils ont cherché les heures dans l'inférieur. Donc, ils ont pris des heures à des collègues qui sont dans l'inférieur. Donc, il y a des collègues qui se sont retrouvés avec moins d'heures, voire aucune heure, quoi.
3: Merci à vous, Monsieur Benalal, professeur donc ici en première année de mathématiques à l'Athénée Maurice Destenay.
2: Et merci beaucoup à vous, Thomas Mikils. Et ce mouvement pourrait s'étendre à d'autres provinces. Des actions se préparent à Charleroi, à Mons ou encore à Namur dès la semaine prochaine. Des assemblées générales vont aussi avoir lieu pour décider de la suite à donner au mouvement. La semaine de la rentrée scolaire est aussi perturbée sur la route. Le réseau TEC est en grève depuis hier et encore aujourd'hui. Syndicats et travailleurs s'opposent à la fin de l'écochèque de 100 euros par an. La convention a pris fin en décembre 2025 et la direction n'a pas voulu la renouveler. Un gros succès pour le nouveau bon d'État accessible depuis mercredi. Le principe est simple, vous prêtez votre argent à la Belgique et en échange, l'État vous verse des intérêts sur 1 ou 10 ans. 193 millions d'euros ont été investis dès le premier jour et c'est 4 fois plus que lors de la précédente émission en juin dernier. Hugo Dewa, est-ce intéressant de confier nos économies à l'État ?
5: L'État belge vous propose un taux de 2,75% sur un an et de 3,7% sur 10 ans. Mais attention, une fois les intérêts perçus, tout n'ira pas directement dans votre poche. Il faudra encore payer une taxe de 30%, c'est le précompte mobilier. Concrètement, si vous placez 10 000 euros dans un bon d'État sur 10 ans, vous recevrez 370 euros chaque année, mais il faudra à chaque fois rendre une centaine d'euros à l'État.
2: Et donc Hugo, au final, est-ce que c'est une bonne affaire ou pas ?
5: Eh bien pas tant que ça, puisque les taux proposés par votre banque sur un compte épargne classique ne sont pas bien différents. D'autant plus que certaines banques réagissent à ces bons d'État et augmentent légèrement leurs taux, une manière de convaincre leurs clients de garder leur argent sur leur compte et de ne pas l'investir ailleurs. Une chose est sûre, que ce soit à la banque ou dans un bon d'État, les taux restent donc assez modestes. Autre option pour faire gonfler son épargne, investir, cela pourrait vous rapporter beaucoup plus, mais c'est aussi bien plus risqué.
2: Et notez tout de même que la souscription au bon d'État est ouverte jusqu'au 3 septembre prochain. Dans l'actualité internationale, le bilan ne cesse de grimper. Au moins 472 morts après la gigantesque crue de mercredi matin au Népal. Bilan provisoire puisque 1400 personnes sont toujours portées disparues, dont 3 Belges. Quant aux opérations de secours, elles sont interrompues côté chinois en raison d'un risque élevé. Un lac de retenue menace de se rompre et de se déverser à nouveau en torrent dans les vallées en aval. Anne Peters est directrice adjointe des affaires internationales à la Croix-Rouge.
6: Alors c'est vrai que la priorité en cas de catastrophe, c'est toujours sauver des vies, mais c'est aussi de ne pas mettre de nouvelles vies en danger. Donc dans ce cas-là, je pense que les autorités ont pris le choix de ne pas exposer davantage les populations, ce qui n'empêche qu'il faut continuer évidemment à préparer la réponse à venir en aide. Et donc s'il y a plusieurs temps dans la crise, la première chose dont on parle, c'est de sauver les vies, ça c'est vraiment important. Ensuite, c'est de pouvoir alléger les souffrances, c'est de pouvoir venir en aide à la population, donc c'est de soigner les blessés, c'est de mettre les personnes à l'abri, pouvoir les évacuer des zones dangereuses, et puis donc ça c'est vraiment les premières choses auxquelles on pense, et surtout toujours de bien être attentif aux besoins. Ces besoins, ils vont évoluer, ils vont changer, il faut pouvoir s'adapter au fil de l'eau en fonction de ce qui va être nécessaire.
2: Et le danger est bien réel, puisque selon la Chine ce matin, le risque de rupture du lac de retenue dans les trois jours est élevé. En sport, grosse déception pour les hockeyeuses belges. Elles ne disputeront pas la finale de la Coupe du Monde. Elles ont été battues en demi-finale par les Pays-Bas à 1-0. Elles avaient pourtant égalisé en fin de match, mais leur but a été annulé. Et cette décision est contestable. Charlotte Englebert, attaquante et capitaine, a du mal à l'accepter.
7: Dans ma tête, on était aussi à 1-1. Dans ma tête, quand je vois le goal de femme, quand même sur la vidéo, il n'y a aucune raison que ce ne soit pas goal. Donc ça fait mal, surtout que je pense que si ça avait été 1-1, la fin de match aurait été bien différente. On voit déjà qu'elles étaient sous pression et ça fait mal parce que je sais et je croyais tellement à cette équipe et qu'on pouvait arriver en finale. Ce qu'on a fait sur le terrain, c'était à niveau, on les a bien mis en difficulté et le résultat ne montre peut-être pas ça.
2: Interview réalisée par Christophe Reculé. Demain, les Red Panthers vont rencontrer l'Australie dans la petite finale. Chez les hommes, les hockeyeurs vont jouer contre l'Inde en match de classement à Wavre avec la 7e place comme enjeu. Enfin, les Coupes d'Europe de football. Hier soir, Anderlecht a largement battu les Kazakhs d'Almaty 3-0. Les Mauves confirment la qualification pour l'Europa League. Saint-Tron et la Gantoise joueront en Conference League. Voilà qui marque la fin de ces infos. Où que vous soyez, merci de nous écouter.
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1: Très bonne fin de semaine, vendredi le 28 août aujourd'hui. Hein. Bonne fête aux Augustins. Le dicton du jour dit à la Saint-Augustin, on sent la fraîcheur du matin. Un soleil qui s'est levé à 6h50 et qui se couchera ce soir à 20h36. Sylviane, à Fos-la-Ville, me dit qu'il y a des éclaircies. 17 degrés actuellement sur Fos-la-Ville. Et on reparlera de la météo dans quelques instants avec Théo Le Chanu. Avant cela, pour le plaisir, Herbert Léonard. Et puis, what's going on? Voici Marvin Gaye sur Viva Plus ce matin.

0: Et pour le plaisir, on écoutera Ray Charles aussi dans quelques instants sur Viva Plus avec Unchain My Heart. Avant ça, on va reparler de la météo, Théo Chanu, de la pluie encore au programme et quelques orages cet après-midi.
1: Rebonjour Bernard, et eh bien oui, c'est ça le programme dans l'ensemble. Donc déjà ce matin, le ciel est déjà bien variable au nord du Sihan-Sambre-et-Meuse. Il y a encore quelques éclaircies qui se dégagent, notamment sur les Flandres. Mais sinon, en direction du sud du Sihan-Sambre-et-Meuse, le ciel est plus couvert. Quelques pluies sont en train de circuler également sur le pays. Et puis il fait assez doux encore hein, pour le moment. Dans les minima, on était entre 15 et 18 degrés. Et au fur et à mesure des heures, eh bien, on a des nouvelles averses qui vont pénétrer le pays depuis la frontière française. Et vous l'avez dit cet après-midi, retour des averses orageuses hein, qui vont pouvoir prendre un caractère assez puissant par endroit. L'IRM émet d'ailleurs un avertissement jaune pour les orages jusque ce soir 18h. Et donc sous ces forts orages, on peut attendre de fortes rafales de vent, de la grêle également, et surtout un thermomètre qui va bien chuter. On va perdre 10 degrés par rapport à hier. On comptera entre 18 et 22 degrés. Et donc si on a encore un tout petit instant pour la météo du week-end, quand même petit coup d'œil pour samedi, le temps sera assez variable sur le centre avec de belles éclaircies en matinée, mais le ciel sera plus nuageux ailleurs et au fil des heures le ciel deviendra très changeant et à nouveau quelques ondées pourront circuler ici ou là. Et pour dimanche, ce sera également une alternance entre passages nuageux et quelques brèves éclaircies et puis aussi quelques gouttes ici ou là qui ne sont pas exclues.
0: Merci pour cette météo complète Théo, on vous retrouve une dernière fois à 9h20 hein, tout à l'heure.
1: Avec plaisir.
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Allez, je vous offre les fleurs avec le café ce matin. 8h21 sur Viva Plus. Marie-Jeanne à Avray près de Mons me dit que le temps est calme et sec pour l'instant, avec un ciel bien nuageux et 18 degrés au thermomètre. On va retrouver Johnny avec Que je t'aime et puis les Spinners aussi pour Working My Way Back.

0: 8h29, bonne fin de semaine avec Viva Plus. On va retrouver Joe Dassin avec Dans les yeux d'Émilie, puis Hugo Frey aussi dans les suites du programme.
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0: Nous sommes vendredi le 28 août aujourd'hui. Bonne fête aux Augustins. On fête l'anniversaire de la chanteuse canadienne Shania Twain. Elle fête ses 61 ans aujourd'hui. Il y a aussi Hugh Allan Cornwell, le groupe de Stranglers. Hugh Allan Cornwell qui fête ses 77 ans. Et puis enfin, Jason Priestley, on le connaît pour la série Beverly Hills 90210 ou encore pour une autre série, c'était Private Eyes. Il fête ses 57 ans aujourd'hui. 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

8h36, bienvenue sur Vive à Plus en ce vendredi matin. Il fait 17 degrés à Sanzey, me dit Magda. Il fait nuageux ce matin sur Sanzey. Je n'ai pas changé, Rolio Iglesias est dans la programmation de cette fin de semaine. Et puis on va retrouver Robert Cogoua aussi avec Maman Bonheur ce matin.

8h43, sort Viva Plus. 19 degrés, c'est la température actuellement du côté de Chimay. À Seloing, il ne pleut plus, un petit peu de répit, un ciel gris, me dit Maria, sur la région de Chimay ce matin. On va retrouver Princess avec ses I'm Your Number One. C'était l'une des premières productions de Stock, Aitken et Waterman hein, à l'époque. Et puis Rachela aussi avec le folklore américain. Mais avant tout, un petit rappel de la météo. Ce matin, les nuages sont nombreux à l'arrière de la perturbation qui nous a traversé durant la nuit. Le ciel est assez variable au nord du Sion-Sambre-et-Meuse et se dégage en direction des Flandres. Au sud, le ciel est couvert et quelques pluies ondées résiduelles sont à prévoir. Il fait doux ce matin, hein, entre 15 et 18 degrés au réveil. Et au fur et à mesure des heures, de nouvelles averses vont pénétrer le pays, surtout le long de la frontière française. Cet après-midi, les averses fréquentes vont se réactiver et pourront prendre un caractère orageux. L'IRM émet d'ailleurs un avertissement jaune pour orage jusqu'à

0: On va retrouver Cool and the Gang dans un petit moment avec Ladies Night. C'est là qu'on sent que le week-end n'est pas loin. Et puis il y aura Dionne Warwick aussi.
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9h13, ça en vit pas plus. On va reparler de la météo une dernière fois hein, avec Théo Le Chanu. Mais avant cela, on cherche quelqu'un pour accompagner la chanteuse du groupe Regret, qui cherche quelqu'un parce qu'elle veut pas rentrer chez elle tout seule. Bah oui, c'est pas sécure, comme on dit. Hein, donc, voilà, quelqu'un de bien costaud pour l'accompagner, hein, cette brave dame. On va la retrouver dans quelques instants avec son groupe. Et avant cela, voici Eddie Mitchell. Pas de boogie-woogie, sans Viva Plus. Le pape.

0: Otis Redding avec The Duck of the Bay, Nana Mouskouri aussi à venir dans un petit moment. Et le dernier point sur la météo, Théo Rochanu, avec une journée coupée en deux. Hein.
1: Eh bien oui, tout à fait. Allez, on profite encore de ces derniers moments un petit peu au sec. Alors très nuageux, hein, certes, quand même pour le moment. Mais très vite, les averses vont faire leur retour depuis la frontière française. Et cet après-midi, ces averses vont devenir de plus en plus fréquentes, se réactiver et prendront même un caractère orageux en après-midi. On attend donc de fortes rafales de vent, de la grêle également sous les orages les plus virulents. Et le thermomètre va bien chuter, il fera entre 18 et 22 degrés cet après-midi.
0: Merci Théo, passez un très très bon week-end, et à très bientôt.
1: À très vite.

0: Bon, je ne sais pas si ça va marcher en passant soleil de Nana Mouskouri. J'y arrivais.
1: Bonjour Bernard.
0: Est-ce que vous voyez du soleil arriver?
1: Attendez, je regarde. Non ou non. Bah ça se court et apparemment
0: ça ne marche pas.
1: Il y a peut-être déjà un peu de pluie d'ailleurs.
0: On va aller chercher alors Middle of the Road et tous les ouais. titres qui parlent de soleil.
1: Ouais.
0: Hein, on va passer toutes les chansons qui parlent de sun aussi.
1: Ouais.
0: Voilà.
1: Il y a Marie. Vous vous souvenez de Marie Soleil?
0: Oui non aussi.
1: Moi j'aimais bien.
0: On va faire une programmation règle du truqueur en soleil.
1: Règle des trucs en soleil.
0: Ça sera sa maison.
1: Jamaïca.
0: Et puis après on danse. On fait la danse du soleil. Ouais, ça va aller.
1: Ouais, je crois qu'on va
0: redescendre. Il est temps que le week-end arrive, on est d'accord.
1: On
0: parle un petit peu d'autre émission, Serge. Oui. Avec l'info rétro, bien sûr, tout à l'heure. Hein.
1: Alors, vous le savez, sur Viva Plus, toutes les chansons ont une histoire et on va vous raconter des histoires, de belles histoires, de tubes essentiels d'un 28 août 1966, 1971, 1978 et enfin 1983. C'est à découvrir tout à l'heure. Entre 10h30 et 11h30, Bernard.
0: L'As des As aussi. Alors, je vois Françoise Hardy face à Adamo aujourd'hui.
1: Oui, oui. On recule dans le temps et on vous propose un As des As des années 60. Et d'après ce que j'ai vu il y a quelques minutes, Françoise Hardy, c'est bien parti, je crois.
0: Hein. Oui, devant moi. Ouais.
1: Salvatore Adamo, les fans, c'est le moment de réagir. Vous votez jusqu'à 11h50, s'il vous plaît, via le groupe Viva Plus.
0: Il faut se battre pour l'imposer, c'est vrai. Si vous êtes fan d'Adamo, hein, bien sûr.
1: Bah, évidemment, évidemment.
0: Si vous êtes fan de Françoise Hardy, vous laissez comme ça et
1: voilà,
0: c'est bon.
1: Tout simplement.
0: Voilà. Bon, ben, bonne émission, Serge.
1: Il y aura la demande express, mais ça, vous le savez.
0: Oh, ah, ben, oui, c'est évidence. Oui. C'est toute la journée, en plus. Hein.
1: Ben, voilà.
0: Voilà. Voilà. Bonne émission, alors. Bon week-end.
1: Ah, je vois Gilbert Bécaud.
0: Le jour où la pluie viendra. Non, on va le zapper. On a dit soleil.
1: On va parler de soleil.

À propos de coup de foudre, j'espère que vous l'avez pour Viva Plus. J'en suis sûr et même certain. Merci pour votre incroyable fidélité à Viva Plus. Bonjour, bon vendredi et toute belle matinée. On est ensemble jusqu'à 13h. J'espère que tout se passe bien pour vous. Alors, voyons voir les rendez-vous. Deux épisodes de l'info rétro. Toutes les chansons ont une histoire. Et on vous le prouve quotidiennement sur Viva Plus. Et notamment aujourd'hui, dans l'info rétro. 1983, 28 août 1983, succès. On vous racontera l'histoire de ce groupe phénoménal, ce duo plutôt, Eurythmics.

0: On remontera le temps 1978, sacré tube de l'été pour un certain Jean-François Maurice.
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0: Monaco.
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0: Alors, qui se cache derrière Jean-François Maurice? Et est-ce l'original ou l'adaptation, ce 28 degrés à l'ombre? Restez là, on vous dit tout à 10h30 et 11h30. On enclenche la machine à tubes.

0: Je vous souhaite à toutes et à tous un excellent vendredi à l'écoute de Viva Plus, évidemment.
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0: Un As des As spécial, années 60, aujourd'hui, avec ces mélodies qui restent dans votre mémoire. L'élégance en chanson. Je trouve que ce terme élégance convient à merveille à ces deux interprètes. Il y a d'un côté, en 1966, Françoise Hardy.
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0: À Françoise Hardy, années 60. Et face à Françoise Hardy, celui qui l'a emporté hier, elle revient pour la deuxième fois. Il est un peu en retard, 14 votes de différence. C'est jouable, hein, tout dépend de votre réaction. Il s'appelle Salvatore Adamo.

0: 14 votes de différence au profit de Françoise Hardy, je tiens à le préciser. Si vous êtes fan de Salvatore, c'est le moment de réagir. 14 votes, c'est jouable d'ici 11h50. Tout dépend de vous et de vos préférences. À vous de choisir, à vous de décider. Salvatore Adamo ou Françoise Hardy ?
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chanson sur le grand écran avec Claude Nougaro. Bientôt les informations de 10h et puis après celle-ci, vous retrouverez la musique de Viva Plus comme par exemple ceci.

0: Le Coq, bonjour Valentin.
1: Bonjour, une nouvelle alerte aux inondations au Népal, 2 jours seulement après les terribles crues qui ont submergé plusieurs villages. Cette fois-ci, c'est un lac qui commence à déborder. Il est situé de l'autre côté de la frontière, au Tibet. La police demande aux équipes de sauvetage et au public de se mettre en lieu sûr. Ce lac s'est formé suite à l'effondrement d'un glacier, qui était déjà à l'origine de la crue d'il y a 2 jours. Selon le dernier bilan, près de 500 personnes sont mortes et 1400 manquent toujours à l'appel, dont 3 Belges. Il était le doyen des souverains européens. Le roi Harald de Norvège est décédé à 89 ans. Sur le trône depuis 35 ans, Harald IV était hospitalisé pour une infection bactérienne dans le sang. L'héritier du trône, le prince Haakon, devient automatiquement le roi de Norvège. Des élèves liégeois n'auront pas cours aujourd'hui. Plusieurs écoles sont en grève. Comme hier, les enseignants repartent au combat contre les mesures d'économie décidées en juin par le gouvernement de la Fédération Wallonie-Bruxelles. Ces arrêts de travail pourraient faire tache d'huile dans d'autres régions, à Charleroi, Mons, Namur. Des actions se préparent pour la semaine prochaine. Nouvelle journée de grève aussi au TEC. Très peu de bus circulent en Wallonie. Les conducteurs protestent contre la fin d'un éco-chèque de 100 euros par an. Les syndicats redoutent aussi d'autres économies. On en sait plus sur les causes de la mort de Céline Kremer. Les restes de cette Belge avaient été retrouvés en Tasmanie en janvier dernier, à près de 3 ans après sa disparition. Selon la télévision publique australienne, Céline Kremer est décédée dans la nature après s'être perdue. L'autopsie écarte l'intervention d'une tierce personne. La Coupe du monde de hockey n'est pas terminée pour les Red Lions. Ils affrontent aujourd'hui l'Inde. L'enjeu, c'est une 7e place, un match à domicile pour terminer le tournoi en beauté. Chez les dames, les Red Panthers joueront demain la petite finale face à l'Australie. Elles espèrent décrocher une médaille de bronze. Voilà pour les infos. Belle journée.

Et bonjour, bonjour, rebonjour et puis surtout excellente journée à toutes et à tous. La musique de Viva Plus d'ici 11h, quelques petits exemples. Alaric François avec ce titre vient te perdre dans mes bras. Frédéric François qui sera là, également Jean Ferrat.

Et n'oubliez pas, il y a la demande express. Vers 10h40, préparez-vous déjà, réfléchissez quelle chanson sur Viva Plus aimeriez-vous écouter aux alentours de 10h40, 10h45, quel choix ferez-vous? Et à propos de choix, vous le savez, l'As des As, Françoise Hardy, Salvatore Adamo, à vous de choisir. Justement, nous on a choisi pour vous le groupe Il était une fois avec la charmante et adorable Joëlle Mogensen.

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1: À l'As des As, complètement années 60, en ce vendredi matin, le mot élégance est mis en avant pour qualifier les deux opposants. Il y a d'un côté, je vous parlais des années 60, en 1962, Françoise Hardy, Tous les garçons et les filles.

0: L'élégante Françoise Hardy, une bonne dizaine de votes d'avance pour Françoise Hardy face à un autre élégant, auteur, compositeur, interprète de talent, évidemment, Monsieur Salvatore Adamo.
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0: En 1965.

0: À vous de voter, à vous de décider. Vous le faites jusqu'à 11h50. La grande question est de savoir si Salvatore va refaire son petit retard. Une bonne dizaine de votes à refaire par rapport à Françoise Hardy qui reste en tête. À vous de décider, vous votez via le groupe Viva Plus jusqu'à 11h50.
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0: Allez, pratiquement 10h30.
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0: L'info rétro, premier épisode. Aujourd'hui, je vous propose 4 tubes essentiels d'un 28 août. 28 août 1966, Michel Polnareff est à l'honneur. Et c'est vrai que Michel Polnareff a été très tôt baigné dans la musique par son père, compositeur d'ailleurs. Michel Polnareff apprend le piano dès l'âge de 4 ans, figurez-vous. Il obtient un premier prix de solfège au Conservatoire de Paris à 11 ans et demi. Et en 1966, Michel Polnareff va rencontrer Lucien Maurice. On en parle régulièrement d'ailleurs dans Viva Plus, qui est le patron d'Europe 1 et qui devient son manager, Lucien Maurice. Il enregistre alors son premier 45 tours. Et ça s'appelle « La poupée » et qui fait non.
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0: Et le succès est immédiat, la même année, donc en 1966, Michel Polnareff va enregistrer « Love Me, Please Love Me », une chanson qui est en décalage complet. Nous sommes dans les années 60 avec son époque, celle des yéyés, et le grand public va tomber littéralement sous le charme de ce mélodiste raffiné, Michel Polnareff. 1966, Love Me.

0: reste une petite pépite hein, quand même, en 1966. Michel Polnareff, Love Me, Please Love Me. Le 28 août 1971, Michel Delpech pour Un Flirt. Une chanson composée par Roland Vincent, qui est son partenaire musical depuis ses débuts.
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0: Alors, le fameux mot flirt. Que Michel Delpech va ramener d'outre-Manche d'ailleurs. Michel Delpech va le remettre au goût du jour, le mot flirt. Et c'est donc un vrai coup de génie parce que à l'époque, il y avait pas mal de chansons qui étaient censurées à la radio. L'amour avec toi, justement, de Michel Polnareff. Ou encore Je t'aime moi non plus, de Serge Gainsbourg. Et même si le texte de Michel Delpech parle d'un flirt qui mène à un petit tour entre tes draps, les autorités permettent la diffusion de la chanson sans problème. Dès sa sortie, Pour un flirt devient un tube et c'est toute une génération qui reprend à son compte le mot flirt, à commencer par les lycéens, les lycéennes qui trouvent là une expression tout à fait courante. Pour un flirt va s'écouler à 1 million d'exemplaires.

Ben voilà. Et c'est passé, c'est devenu un tube à plus d'un million d'exemplaires. On se retrouve tout à l'heure, si vous le voulez bien, vers 11h30 pour le deuxième épisode de l'Info Rétro. Un petit tour entre tes draps, pourquoi pas, viens te perdre dans mes bras.

0: un sacré loup de break avec son groupe Two Men Sound, Brigitte Bardot laisse la porte ouverte. Sacré loup.
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2: Qu'est-ce qu'on va entendre comme musique? On va aller faire un petit tour du côté de vos messages. Et notamment, voyons voir, il y a un message vocal.
3: Bonjour Serge.
2: Bonjour.
3: Pour ce vendredi, j'aimerais beaucoup écouter Dolly Parton qui nous a quittés récemment. Et je voudrais surtout entendre la chanson I Will Always Love You. Merci beaucoup, bonne émission et bon week-end.
2: Merci, et puis bon week-end à vous également, Martine.

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0: Il est 11h, les infos, Sophie Léonard. Bonjour Sophie.
1: Bonjour à toutes et tous. La côte belge a connu un été particulièrement réussi selon le bureau du tourisme provincial Westour. 11 millions de nuitées devraient être enregistrées sur l'ensemble de la saison, soit une hausse de 10% par rapport à l'an dernier et le meilleur résultat depuis la crise du Covid. Le mois de juillet a établi un nouveau record avec 5,6 millions de nuitées, tandis qu'août devrait connaître une fréquentation similaire. La côte a également accueilli plus de 6 millions de touristes d'un jour, un autre record depuis la crise sanitaire. Une nouvelle alerte au Népal. Selon les autorités, un lac créé par l'effondrement du glacier il y a deux jours déborde et pourrait céder et créer une nouvelle coulée dévastatrice au moment où les secours cherchent des centaines de disparus. Le bilan officiel des victimes de la catastrophe s'élève désormais à 469 morts au Népal, tandis que près de 1000 personnes, dont 540 étrangers, sont portées disparues des deux côtés de la frontière. Le roi Harald V de Norvège est décédé à l'âge de 89 ans à l'hôpital national d'Oslo où il était hospitalisé depuis le 17 août. Monté sur le trône en 1991, Harald était le doyen des souverains européens. Il était décrit comme une figure rassembleuse ayant incarné une Norvège ouverte et tolérante. Son fils Håkon, 53 ans, qui assurait la régence depuis l'hospitalisation de son père, lui succède automatiquement. À l'annonce du décès, le drapeau du palais royal a été mis en berne et les cloches des églises du pays doivent sonner à midi. Après 6 mois de guerre, l'Iran a répété aux États-Unis que les pressions économiques ne permettraient pas de faire avancer la diplomatie après l'annonce de nouvelles sanctions américaines contre Téhéran. Le chef de la diplomatie iranienne Abbas Arachi a appelé Washington à instaurer la confiance, à respecter les droits de l'Iran et à honorer ses engagements. Les tensions restent particulièrement fortes autour du détroit d'Hormuz que l'Iran maintient verrouillé. Le Qatar tente de son côté de relancer les discussions. Lors d'une rencontre à Téhéran, son ministre des Affaires étrangères a insisté sur la nécessité de respecter la souveraineté des pays voisins et la liberté de navigation. Voilà pour ce flash d'information. Excellente journée à notre écoute.

0: jusqu'à 13h sur Viva Plus, Serge Van Hallowayn.
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Texte Claude Lemel pour Serge Reggiani. Bonjour, rebonjour, bon vendredi, belle matinée à toutes et à tous. Un cœur splendide, celui de Nabucco et Valdo de los Rios, d'ici midi. J'espère que vous allez bien. Il y aura Valdo de los Rios, il y a plein d'autres artistes nés, par exemple, notamment France Gall.

0: période Michel Berger. Et c'est peut-être la plus chouette période pour le répertoire de France Gall. Calypso, notamment. Et puis, attention.
1: N'est-ce pas merveilleux ?
0: Attention, l'As des As, Françoise Hardy, Salvatore Adamo. Je regarde les chiffres et attention, c'est la dernière ligne droite. Voyons voir. Il y a 14 votes de différence entre Françoise Hardy et Salvatore Adamo. Au profit de Françoise Hardy. Donc les fans de Salvatore, allez-y, dépêchez-vous, traînez pas.
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1: Et c'est ici que tout se joue. Il est 11h19 minutes et vous pouvez encore voter jusqu'à 11h50. Une bonne dizaine de votes de différence. Pour l'instant, l'élégante Françoise Hardy est en tête. 1968, les années 60, revient.

0: se méfient.
1: Allez, fans de Salvatore Adamo, il faut absolument réagir. Dernière ligne droite pour ces votes via le groupe Viva Plus. Je vous rappelle jusqu'à 11h50, c'est à vous de décider, à vous de départager ces deux interprètes des années 60. Salvatore Adamo, Françoise Hardy, allez-y. Ah oui, traînez pas, hein. Après, ce sera trop tard. Voilà.

0: À tout ce qui s'entend survivre à plus peut se chantonner ou se fredonner sans modération. On met le cap sur l'info rétro, d'accord.
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0: Alors aujourd'hui, je vous propose 4 tubes essentiels d'un 28 août. Alors à 10h30, je vous ai parlé d'un 28 août 1966, Michel Polnareff, Love Me, Please Love Me. 1971, Michel Delpech pour un flirt. Et on arrive à 1978. 1978, c'est Jean-François Maurice avec 28 degrés à l'ombre. Jean-François Maurice, en fait, c'est Jean Albertini qui est producteur, qui est directeur artistique et auteur notamment pour Christophe, pour Michel Thor, également pour C. Jérôme. Il est enfermé dans son studio d'enregistrement, Jean-François Maurice, c'est-à-dire Jean Albertini, et il se met en tête de fabriquer le tube de l'été, de le proposer aux radios. Il est juste à côté de Radio Monte Carlo, et Radio Monte Carlo étant par définition la radio des vacances, il décide d'inventer une histoire d'amour torride se déroulant sur le célèbre rocher. C'est ainsi que Monaco, 28 degrés à l'ombre, va provoquer une vague de chaleur. C'est le moins que l'on puisse dire. Et ça donne ceci.
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0: Quelle voix.
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0: Alors, une chouette information, ce titre de Jean-François Maurice, 28 degrés à l'ombre, est-ce l'original ou une adaptation ? Eh bien, figurez-vous qu'on a trouvé, qu'on a découvert avec Viva Plus, que c'était une adaptation. L'original, c'est un groupe italien qui s'appelle San Diego et le titre, c'est Mexico.
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0: Avec les gratouilles en plus, hein. Bon, on a la musique, l'adaptation, Mexico, chanson italienne du groupe San Diego. Alors, pour l'aider à écrire le texte, Jean Albertini fait appel à son meilleur ami, c'est Didier Barbelivien. Et ensemble, ils ne vont pas lésiner sur les clichés. Reste à trouver l'interprète. Jean Albertini pousse la plaisanterie jusqu'au bout et crée le personnage de Jean-François Maurice.
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0: Un tube de l'été 1978, hein, bah oui.
3: Mexico.
0: Je savais pas. Honnêtement, j'ai appris quelque chose avec les recherches que propose Marie-Jeanne, d'ailleurs. L'original, c'est San Diego, Mexico. J'ignorais. Je l'avoue.
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0: Bon, allez, on poursuit cette info rétro. 28 août 1983. Bah oui, Eurythmics. Annie Lennox, Dave Stewart, un groupe qui se crée en 1980, le duo Eurythmics, célèbre tube en 83 qui va gagner ses galons. Le titre va atteindre la première place des États-Unis, aux États-Unis, qui permet au duo de se faire connaître dans le monde entier, notamment en France et en Belgique, où il sera disque d'or.

duo assez étonnant, Guy Béard et Marie Laforêt. France Gall, je vous propose d'en vivre à plus. France Gall, période Michel Berger, peut-être la plus belle des périodes discographiques pour France Gall, avec des chansons assez étonnantes. Je propose d'écouter Calypso. Il est 11h44 minutes. Attention, vos votes pour l'As des As, Salvatore Adamo, Françoise Hardy. Il vous reste 5 minutes pour voter via le groupe Viva Plus.

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1: Je vérifiais les résultats en ce qui concerne l'As des As.

Salvatore Adamo. Il y a en tout et pour tout combien de votes de différence? Ah oui, une quinzaine de votes de différence au profit de Françoise Hardy qui l'emporte. Donc Françoise Hardy que vous retrouverez demain pour cette Tasse des As, années 60, élégance des mots, élégance des chansons. Gagnante, Françoise Hardy, bravo, merci pour tous vos votes, super sympa. Vous retrouverez Françoise lundi.

0: Il est midi, les infos Sophie Léonard. Bonjour Sophie.
1: Bonjour à toutes et tous. Des funérailles nationales pour le boucher des Balkans. Ratko Mladic, l'ex-chef militaire des Serbes de Bosnie, mort hier dans sa prison de La Haye. Le gouvernement serbe veut lui offrir des obsèques avec les honneurs militaires et d'État auxquels il a le droit, annonce ce matin du ministre de la Justice. Il purgeait une peine de prison à perpétuité pour génocide, crime de guerre, crime contre l'humanité, notamment pour le massacre de Srebrenica en 1990. La Norvège en deuil et toutes les maisons royales présentent leurs condoléances après la mort du roi Harald V de Norvège. Le roi Philippe s'est exprimé. Selon lui, c'était un repère pour la population norvégienne. À Londres, Charles III présente ses condoléances à son cher cousin. Le roi du Danemark et de Suède rend hommage à l'extraordinaire roi norvégien. Quant à la maison royale espagnole, elle salue le dévouement inlassable de Harald. Le monarque était le doyen des souverains en Europe. Il souffrait d'une maladie du sang. C'est son fils Hakon qui hérite de la couronne. Des élèves liégeois n'ont pas cours aujourd'hui. Plusieurs écoles sont en grève, comme hier. Les enseignants repartent au combat contre les mesures d'économie validées en juin dernier par le gouvernement de la Fédération Wallonie-Bruxelles. Ces arrêts de travail pourraient faire tache d'huile dans d'autres régions. À Charleroi, Mons, Namur, des actions se préparent pour la semaine prochaine. Et puis, nouvelle journée de grève aussi au TEC. Très peu de bus circulent aujourd'hui en Wallonie. Les conducteurs protestent contre la fin d'un éco-chèque de 100 euros par an. Les syndicats redoutent aussi d'autres économies. La Coupe du monde de hockey n'est pas terminée pour les Red Lions. Ils affrontent aujourd'hui l'Inde. L'enjeu, la 7e place, un match à domicile pour terminer le tournoi sur une note positive. Puis chez les dames, les Red Panthers joueront demain la petite finale face à l'Australie. Elles espèrent décrocher une médaille de bronze. Voilà pour ce flash d'information. Excellente journée à notre écoute.

0: Et puis une chanson que je vous dédie, que je vous dédicace au travers des mots de Charles Aznavour.
1: You are the one for me, formidable.
0: Ah, vous êtes formidable. Et puis quelle incroyable fidélité à Viva Plus. Merci, merci, merci. Bon appétit à toutes et à tous. Bon temps de midi avec Nancy Sinatra, par exemple. 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

Nous sommes vendredi aujourd'hui, et vous le savez, d'habitude, on retrouve Jean-Marie Antoine, rédac chef du carnet du collectionneur. Jean-Marie qui n'a toujours pas trouvé son petit cartable, qui a perdu ses collations. Et donc Jean-Marie fera sa rentrée vendredi prochain, entre midi et 13h. Mais il sera là, j'en suis sûr et même certain.

Salvatore Adamo. Ça date de quand? Ben oui, les années 60, 1965. Petit bond dans le temps, quitte les années 60, on se retrouve dans la décennie des années 70.

D'ores et déjà, je vous souhaite un tout bon week-end, un agréable week-end sur le Viva Plus avec les différents rendez-vous que l'on vous propose chaque week-end. Et puis la semaine prochaine, le 9h30, 13h, que va-t-il se passer jeudi prochain, les estimations de Viva Plus avec les experts de Viva Plus. N'oubliez pas une petite photo d'un objet ou d'un tableau à faire estimer. Envoyez à Viva Plus, écrit en toutes lettres PLUS, Viva Plus, @rtbf.be. Et puis également ce mardi, 1er septembre, entre midi et 13h, c'est le jour de la rentrée de Bruno Tumers, figurez-vous. Il revient de vacances complètement reposé, la valise pleine de cassettes d'interviews des amis à lui qu'il a rencontrés. Il a réalisé des interviews, il viendra nous en faire part, partager tout ça avec nous. Midi 13h, mardi prochain, 1er septembre, avec notamment des rencontres de Laurent Voulzy, Michel Jonas, Alain Chamfort, Julien Clerc, etc. etc. Des petites cartes postales de vacances. Et...

Allez, où les vacances, c'est terminé. Mais oui, c'est la rentrée, cette semaine de rentrée qui vous plaît bien, j'espère. Tout ça, c'est sur Viva Plus. William Scheller.

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0: Elle s'appelle Marianne Rosenberg. Ich bin wie du. Je suis comme toi.
1: Oui, non, exactement.
0: C'est ça, hein?
1: Oui.
0: Okay. Ok. Parler allemand?
1: J'ai appris l'allemand à l'école. Oui, ouais, okay. Mais bon, après, sans pratique, on oublie vite.
0: Comment on dit bonjour?
1: Ah, il y a un disque qui... Non, c'est pas grave, on le fait pas.
0: C'est pas grave, c'était enchaîné, mais c'était pas prévu. Voilà.
1: Moi, je dirais, wie geht es mit dir? Gut?
0: Ouais, ouais,
1: vous allez bien?
0: Je vous crois, oui, oui, très bien, très bien, parfait.
1: Vous voulez en savoir davantage sur les escapades?
0: Oui,
1: oui, eh ben on va y aller rapidement, puisqu'on va fêter ce week-end les 80 ans de la distillerie de Biercé, oui, qui a été fondée en 1946 dans une grange, mais qui par la suite a déménagé et s'est installée dans la ferme de la Cour à Rany, dans l'un des plus beaux villages de, oui, Wallonie. Et c'est en fait une dépendance de l'abbaye de l'Aube, qui est vraiment le lieu à lui tout seul, vaut le détour.
0: Très bien.
1: Et puis avec Anne-Charlotte Beatz, nous serons en Sicile.
0: Oh bah c'est bien, c'est super. Bah
1: avec
0: voilà,
1: aussi des choses à boire, à, ouais, manger, mais, ouais, peut-être pas les mêmes que ce qu'on va découvrir dans la distillerie de Biercé.
0: Je crois pas que ce sera la
1: vous
0: même
1: pensez
0: chose.
1: À quoi quand on parle de la boire en Sicile, en Italie?
0: Le vin.
1: Le vin, oui. Ouais. Le fameux vin effervescent.
0: Ouais.
1: L'asti, le prosecco.
0: Ah bah ouais, bah voilà.
1: À la vôtre.
0: Tout ça, en votre compagnie, Jocelyne, jusqu'à 17h. Nous, on va se retrouver, bon week-end, nous, on va se retrouver lundi, dès 9h30. Puis surtout, franchement, que tout aille bien pour vous. À lundi.

0: N'importe quel citoyen peut se prendre une balle, s'indigne le procureur du roi de Bruxelles. Julien Moinil fait le point sur les fusillades à Bruxelles. J'ai la désagréable impression de me répéter, ajoute-t-il. Ballonne se constitue partie civile dans le dossier concernant l'incendie des Fagnes. La commune a engagé des moyens humains et financiers. Un nouveau roi pour la Norvège, le roi Harald V est mort ce matin à l'âge de 89 ans et il laisse le trône à son fils Haakon, 53 ans, qui deviendra le roi Haakon VIII. Bonjour, le procureur du roi de Bruxelles s'est exprimé ce matin en conférence de presse après une nouvelle vague de fusillades dans la capitale en lien avec le narcotrafic. Il a détaillé les faits, il les a expliqués, mais Julien Moinil a aussi réclamé des renforts et une prise de conscience du politique. À Pierre Vandenbulck, vous êtes au parquet de Bruxelles, le procureur du roi a retapé sur les mêmes clous.
1: Oui, Julien Moinil a commencé sa prise de parole en expliquant qu'il avait la désagréable impression de se répéter. En un an et demi, il y a eu plus de 150 fusillades.
2: Je suis aujourd'hui un procureur inquiet pour les citoyens, puisque ce que j'avais indiqué, à savoir que n'importe qui peut se prendre une balle, s'est révélé exact.
1: En avril, par exemple, un père de famille a été touché à Saint-Josse et est devenu paraplégique, a rappelé le procureur du roi. Mais pourquoi cette nouvelle vague de fusillades ces derniers jours? Eh bien, en raison d'un conflit qui oppose deux organisations criminelles impliquées dans le trafic de drogue.
2: Est-ce que ça va s'arrêter? Je ne le pense pas. Je pense que tant qu'on n'aura pas neutralisé les têtes de réseau qui sont à l'étranger, cette vague de violence va pouvoir perdurer.
1: Mais le procureur du roi insiste, la réponse policière et judiciaire est maximale, avec 93 tireurs et commanditaires placés sous mandat d'arrêt depuis janvier 2025. Cela dit, les moyens restent largement insuffisants.
2: Vous savez, mettre 40 personnes en plus dans la rue, c'est très bien. Mais s'il n'y a pas de travail de fond derrière, les fusillades vont continuer. Donc j'attends que des mesures en profondeur soient prises. Ce n'est pas avec des petites mesures qu'on va arriver à solutionner un problème aussi gigantesque.
1: Priorité des priorités pour Julien Moinil, hein, il demande une nouvelle fois que le cadre des enquêteurs de la police judiciaire fédérale soit rempli et renforcé, ce qui est loin d'être le cas aujourd'hui.
0: Merci Pierre Vandenbulck en direct du parquet de Bruxelles grâce à Ariane Dufresne. La FGTB devant les bureaux du MR est désengagée ce matin à Bruxelles pour dénoncer les réformes entrées en vigueur dans l'enseignement. Selon le syndicat socialiste, l'action a mobilisé 200 participants. Les deux parties de la majorité ont reçu, entre guillemets, un bulletin de rentrée, leur attribuant zéro dans chaque matière. La commune de Ballonne veut se constituer partie civile après l'incendie qui a ravagé les Fagnes cet été. Le feu a d'abord pris sur son territoire avant de s'étendre sur 3300 hectares. Il n'y a pas que les dégâts, la commune évoque aussi les frais engagés et la bourgmestre Nathalie Tonisson veut des réponses aux questions.
3: Notamment au niveau de la prévention, est-ce que tout le nécessaire a été fait? Au niveau surtout des moyens pour les pompiers et les différents secours qui étaient sur place, est-ce que tous les moyens étaient mis en œuvre auparavant? Je ne parle pas sur place, donc vraiment auparavant. Parce qu'aujourd'hui, on se rend bien compte que sans les agriculteurs, la surface brûlée aurait été beaucoup plus importante que celle actuelle.
4: La commune a engagé des frais importants, vous espérez récupérer de l'argent?
3: Effectivement, la commune a engendré des frais directs, notamment avec tout l'investissement du personnel qui est venu à toute heure de week-end, de soirée ou de nuit ou même de journée. Et effectivement, aussi à un moment donné, on peut être indemnisé, ben c'est quand même de l'argent, c'était quand même un coût pour la commune, donc oui.
0: La bourgmestre était interrogée par Marc Mellon. L'incendie dans les Fagnes n'est toujours pas totalement maîtrisé. Une reprise de feu a d'ailleurs touché hier 6 hectares de terre supplémentaires. Les pompiers poursuivent leurs opérations de noyage des sols. L'inflation a à nouveau progressé au mois d'août de plus 3,4% en juin. Elle taquine désormais les 4%, 3,97 exactement. Les principales hausses de prix concernent le gaz naturel, les carburants, le gasoil de chauffage, l'électricité et les vêtements. Mais si vous effacez de ce calcul les produits énergétiques et les aliments non transformés, alors l'inflation a baissé de 0,14% ce mois-ci. Un roi drôle, sincère et des générations de Norvégiens ont grandi avec lui. Avec ces mots, le roi Philippe salue la mémoire du roi Harald de Norvège. Les deux familles royales sont unies par les liens du sang. Le roi Albert, papa du roi Philippe, est le cousin du roi défunt. Harald était le plus âgé des rois d'Europe, toujours sur le trône. Il avait 89 ans. Il est mort ce matin dans un hôpital à Oslo et la population norvégienne a très vite été informée.
5: Une annonce solennelle à la télévision et devant le palais royal à Oslo, déjà des centaines de bouquets de fleurs et des Norvégiens venus rendre hommage à leur roi.
6: Il était le roi du peuple. Que l'on veuille un roi ou non, tout le monde l'aimait.
7: Nous aimons vraiment notre roi et je pensais qu'il était vraiment un roi proche du peuple.
5: Un monarque populaire couronné en 1991, devenu symbole d'une Norvège tolérante et inclusive. Tout au long de son règne, il a rencontré les chefs d'État les plus influents, d'Elisabeth II à Boris Eltsine, en passant par George Bush ou Xi Jinping. Une figure de stabilité aussi, malgré de nombreux scandales qui ont fragilisé sa famille royale, comme les liens de la princesse héritière avec Jeffrey Epstein ou la condamnation du fils de cette même princesse pour viol. À 89 ans, Harald V a toujours refusé d'abdiquer malgré sa maladie et de nombreux problèmes de santé. C'est l'héritier direct du roi, le prince Haakon, qui devient automatiquement roi, une fonction essentiellement protocolaire en Norvège.
0: Et le futur roi se fera appeler Haakon VIII. Un deuil national sera observé jusqu'au jour des funérailles. La date n'est pas encore connue. Un tribunal néerlandais a condamné Arondé à la prison à perpétuité pour avoir participé au massacre de 3000 Tutsis lors du génocide de 1994. Les victimes s'étaient réfugiées dans un stade pour fuir les génocidaires. Le prévenu a jeté une grenade dans l'enceinte où se trouvaient des femmes, des hommes et des enfants. Quand le bilan au Népal cessera-t-il de s'alourdir? 538 morts à présent, victimes de la crue gigantesque. Elle a déferlé sur toute une vallée mercredi à la frontière avec la Chine. 1400 personnes sont toujours portées disparues. Et ce matin, de nouvelles alertes ont été lancées. Les opérations de secours ont dû être suspendues tout un temps. Et Daniel Fontaine, la population a dû s'écarter de la rivière.
8: À Trishuli, durement frappé par la première crue, les policiers appellent les habitants à partir. Mercredi, l'effondrement d'un glacier a provoqué une immense vague d'eau et de boue qui a tout emporté dans cette vallée. Les débris ont à présent formé un nouveau barrage naturel et un lac de 3 millions de mètres cubes. L'eau a commencé à déborder, le barrage pourrait céder. Les habitants obéissent immédiatement aux appels à se réfugier en hauteur.
9: On nous dit que le niveau de l'eau a monté là-haut et qu'elle arrive maintenant par ici. Elle pourrait arriver bientôt, dans 15-20 minutes, voire une demi-heure.
8: En fin de matinée, l'alerte a été levée. Le risque d'inondation est jugé maîtrisable. Les opérations de secours ont pu reprendre prudemment. Côté chinois, un premier groupe de secouristes est parvenu au cœur de la zone dévastée, au poste frontière avec le Népal. Les sauveteurs recherchent des survivants et fournissent des vivres aux habitants isolés.
0: 93 000 personnes ont sans doute été affectées par cette catastrophe, estime la Croix-Rouge. Des milliers de maisons, de routes ou de ponts sont détruits ou largement endommagés. Ce transfert fait du bruit dans le monde du football chez les dames. La championne du monde espagnole, Esther González, s'engage avec le club d'Al-Qadsiya en Arabie Saoudite. Cette signature est inattendue pour une joueuse ouvertement homosexuelle. Lise Burion, ce choix pose question.
10: Oui, et le comportement de la joueuse alimente les interrogations. Ces derniers jours, Esther a en effet supprimé certaines publications de ses réseaux sociaux. Des publications où la championne du monde et d'Europe mettait notamment en avant sa vie de famille, sa compagne et sa fille née en janvier. On parle donc là d'une joueuse ouvertement lesbienne, optant pour un transfert dans un pays où les relations homosexuelles sont interdites et même criminalisées. Et si certains et certaines fans se posent des questions sur la sécurité de la joueuse, d'autres critiquent évidemment ce choix qui semble dicté avant tout par des raisons financières. La buteuse espagnole de 33 ans a joué ces dernières années aux États-Unis. Elle a même été sacrée championne avec le club new-yorkais de Gotham. Elle avait mis fin prématurément à son contrat au début de l'été, rentrant en Espagne pour raisons personnelles. La voilà donc désormais partie pour l'Arabie Saoudite, dont le championnat arrive visiblement par tous les moyens à attirer des stars du ballon rond, chez les hommes comme chez les femmes, quitte à voir des notions telles que les droits humains et l'éthique particulièrement bafouées.
0: Et encore un peu de football dans ce journal après le club de Bruges en Ligue des Champions. C'était hier. Les autres clubs belges engagés en Coupe d'Europe vont connaître leurs adversaires aujourd'hui. Quatre clubs sont concernés. L'Union Saint-Gilloise et Anderlecht en Europa League. Gand et Saint-Trond en Conference League. Tirage au sort en tout début d'après-midi au siège de l'UEFA à Nyon en Suisse. Et à découvrir donc très vite sur le site RTBF Actu et sur nos réseaux sociaux. Merci d'avoir été à l'écoute et belle journée.
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0: est à nouveau un chef-d'œuvre du répertoire de Christophe, petite fille du soleil. Et aujourd'hui, le temps est mitigé entre éclaircies, nuages et parfois quelques averses. Voilà pour la météo. Et puis pour la musique, il y aura John Fred and his Playboy Band. Il y aura qui d'autre? Michel Delpech, Patty Austin, Henri Salvador et le groupe Police. Oui, Roxanne qui fait partie des premiers grands succès internationaux du groupe britannique Police. C'est sorti en 78. En fait, tout démarre en octobre 77 alors que le groupe loge dans un hôtel bon marché près de la gare du Nord à Paris pour un concert. Et dans sa chambre d'hôtel, et depuis sa chambre d'hôtel, Sting observe les prostituées du quartier depuis sa fenêtre. Et d'où vient ce fameux nom Roxanne? Eh bien, il a été inspiré par cette vieille affiche de pièce de théâtre, Cyrano de Bergerac, placardée dans les couloirs et la chambre de son hôtel. Et donc, Cyrano de Bergerac et le quartier chaud de Paris ont inspiré cette chanson à Sting, une chanson que l'on retrouve bientôt sur Viva Plus.
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Et si vous êtes au boulot, courage! Il y a bientôt le week-end et pour ceux qui travaillent le week-end, courage également. Sachez que Viva Plus vous accompagne le week-end également. Entre 9h et midi, vous devez même pouvoir être programmateur, voire programmatrice de Viva Plus. Voici le groupe Police.

0: Oscar Benton avec Benson Hurst Blues.
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0: Du blues, vous en voulez? Du jazz? En tout cas des années 60, 70, 80 et même 50. Ok, c'est parti. Si vous avez une chanson qui entre dans ces décennies-là et que vous souhaitez entendre dans les prochaines minutes, sur Viva Plus, 0472 50 60 70, c'est le numéro WhatsApp à composer pour formuler votre choix de musique. On écoutera juste après une courte pause Yves Montand et Spooky and Sue.
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0: Que ce soit sur le Kilimandjaro ou n'importe où, il n'est pas encore le temps de dormir, à moins de faire une petite sieste l'après-midi. Bah oui, ça c'est permis, d'autant qu'on est vendredi.
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0: Et c'est le choix d'Evelyne. Evelyne de Tulin, on est dans l'entité d'Anzy, qui nous demande de la chanson italienne et de la chanson du groupe de pop italien emblématique formé à Gênes en 1975. Je vous le donne en mille. C'est bien évidemment Mattia Bazar. Le mot Mattia qui signifierait folle en dialecte génois. Et ça correspond très fort à la musique de Mattia Bazar, un peu folle, mais il faut de la folie, effectivement. En tout cas, c'est un style élégant. Collectif qui a marqué la variété italienne des années 70 et 80. Mattia Bazar avec le titre Solo Tout.

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1: Sur Viva Plus, il est pratiquement 14h, le temps de retrouver votre journal. Et comme hier, il est présenté et proposé par Sophie Léonard.
2: Bonjour à toutes et tous. Le procureur du roi de Bruxelles, Julien Moigny, l'a averti que la vague de violence liée au narcotrafic risque de se poursuivre. Environ 150 fusillades ont été recensées depuis les premiers tirs à l'arme de guerre du 5 février 2025 à Clémenceau. La nouvelle vague débutée le 20 août serait liée à un conflit entre deux structures actives dans la vente de stupéfiants. Trois personnes ont été arrêtées dans le cadre des tirs récents, tandis qu'une centaine de tireurs ont été interpellés depuis le début des violences. Le procureur du roi réclame davantage de moyens. Il appelle enfin à une réponse qui dépasse la seule justice et souhaite la mise en place d'une task force autour du Premier ministre. Une reprise de l'incendie dans les Fagnes a détruit 6 hectares supplémentaires de végétation hier. Les services du gouverneur mettent en garde contre les feux zombies des foyers qui peuvent continuer à couver en profondeur, dont la tourbe et réapparaître en surface. La surveillance du périmètre reste donc renforcée, tandis que les services d'incendie et le DNF poursuivent la création de larges coupe-feux pour délimiter la propagation d'éventuelles reprises. Face à une situation toujours complexe, la N68 restera fermée à la circulation au moins jusqu'au 2 septembre. Les hélicoptères de la police fédérale n'interviendront pas aujourd'hui en raison des conditions météo. L'Indonésie, qui intensifie ses efforts face aux incendies qui ravagent notamment Bornéo et Sumatra. 5 millions de personnes sont exposées à des fumées dangereuses. En juillet et août, environ 13 500 personnes ont été soignées pour des infections respiratoires. Des écoles ont fermé et les fumées ont également atteint Singapour et la Malaisie. Depuis janvier, les incendies ont déjà ravagé plus de 200 000 hectares. Les autorités ont par ailleurs recours à l'ensemencement des nuages et au largage d'eau pour tenter de favoriser les précipitations et freiner les incendies. En football, Anderlecht et l'Union sont fixés sur leur sort en Europa League. À partir du 24 septembre, ils auront chacun 8 matchs à prester en phase de Ligue. Anderlecht affrontera notamment deux clubs français, Marseille et Lyon. L'Union devra aussi jouer à Lyon en plus de Beşiktaş et de la Real Sociedad notamment. Voilà pour ce flash d'information. Excellent après-midi à notre écoute.
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0: La pluie qui ruisselle, c'est celle du car wash de Rolls-Royce qu'on va retrouver sur Viva Plus cet après-midi. Les Shadows au programme également, les Robots et Joe Dassin.
1: Si tu t'appelles Mélancolie.
0: C'est un monument de la chanson française sorti en 1974. Un titre phare qui ouvre l'album qui porte le même nom, Si tu t'appelles Mélancolie, et qui va installer définitivement l'artiste au rang de star dans les années 70. La musique est composée par l'Italien Pino Donaggio et les paroles françaises sont ciselées par le duo de paroliers incontournables de Joe Dassin, à savoir Pierre Delanoë et Claude Lemel. Le single va cartonner dès sa sortie et rien qu'en France, il va s'écouler à plus de 500 000 exemplaires. C'est aussi un succès en Belgique où la chanson va également atteindre la tête des hit parades tout l'hiver 74-75. Ce sera, on peut oui, effectivement parler de succès phénoménal qui va préparer le terrain pour le plus grand triomphe de la carrière de Joe Dassin, L'été indien, qui sortira quelques mois plus tard, à l'été 1975. Pas de mélancolie sur Viva Plus. On se fait arroser par le car wash de Rolls-Royce. Ah oui, ça rafraîchit. Enfin, c'est peut-être pas l'idéal, hein, pour prendre une douche.

0: une corde vocale, hein. C'est Alan du groupe Les Roubettes, Claude François, Victor Laszlo et The Spinners. C'est à suivre là tout de suite sur Viva Plus. Bel après-midi à toutes et à tous.
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0: nous serons là toute cet après-midi et même en début de soirée. Je vous accompagne jusqu'à 17h avant que Philippe Demeuzeur prenne le relais après les infos de 17h et jusqu'à 19h. La suite, Joe Dassin, Jerry Lee Lewis, Serge Lama, là c'est pour la musique. Et puis pour l'escapade, c'est tout de suite, c'est maintenant.
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2: Nous sommes dans l'un des plus beaux villages de Wallonie, à Rani, au sein de la ferme de la Cour. On rejoint là-bas Pierre Delcoigne. Pierre, bonjour.
3: Oui, bonjour.
2: Vous êtes le propriétaire de la Brasserie des Légendes, qui a racheté en 2019 cette fameuse distillerie de bière. C'est qui fête cette année ses 80 ans?
3: Tout à fait. Elle a été créée en 1946 à la sortie de la Seconde Guerre mondiale. Et depuis lors, nous distillons au départ beaucoup des eaux de vie de pommes. Mais par la suite, on s'est vraiment étendu et c'est comme ça qu'on a aussi la fameuse eau de Villet qui est une eau de vie premium de citron.
2: Vous travaillez toujours avec des fruits frais.
3: Ça, c'est vraiment la particularité de la distillerie de Biercé. Je pense qu'on est une des dernières en Wallonie à travailler vraiment le fruit frais. On retrouve ça beaucoup en Alsace ou en Allemagne. Mais voilà, nous, au niveau belge, c'est nous qui travaillons pas mal de fruits frais. On a entre autres la poire Williams, bon chrétien, qu'on utilise pour faire notre poire numéro 1, qui est une eau de vie de poire premium, qui se retrouve sur pas mal de belles tables gastronomiques. Pour ça, on achète quand même 90 tonnes de poires tous les ans. On a également évidemment toute notre gamme de citrons, d'agrumes. On a les oranges, les kumquats, les limquats, donc vraiment aussi des agrumes moins connus. Et avec ça, on fait nos distillations.
2: Il est vrai qu'en 80 ans, la distillerie s'est bien développée. Elle a même changé d'endroit.
3: Tout au départ, comme son nom l'indique, elle a ouvert ses portes dans le village de Biercy. Donc c'était dans une grange où en fait, elle a installé ses premiers alentours. Et en 2000, en 1999 exactement, elle a déménagé vers le village de Rani, dans la ferme cour de Rani, qui est en fait un des plus anciens bâtiments de la région. C'était la cour de justice de l'abbaye de l'Aube, qui était la plus grosse abbaye d'Europe.
2: Qui à lui seul vaut le détour?
3: Il est repris dans les bâtiments exceptionnels de la région wallonne. Et donc c'est un bâtiment qui possède des grandes granges en fait, et c'est dans ces granges qu'on retrouve différentes activités. On a la partie distillation, mais également nous avons des salles de mariage, des salles événementielles et aussi toute une partie restauration. Donc on a un restaurant sur place, la Grange des Légendes, où en fait on propose justement tous les cocktails et les produits de la distillerie.
2: Vous parliez, vous évoquiez tout à l'heure les alambics. Est-ce que ce sont ceux d'origine dans cette ferme de la Cour ou ça a changé?
3: Alors évidemment, sur 80 ans, ça a évolué. Les alambics qui sont actuellement dans la cour ferme de Rani, donc proviennent bien de Biercé. Hein. C'est les derniers alambics qui avaient été achetés. Mais il y a eu plusieurs achats d'alambics. Et alors, ce qui est très original, il faut savoir que le tout premier alambic de la distillerie, qui était un alambic de distillation en continu pour faire les vieilles pommes, les eaux de vie de pommes, cet alambic a été construit à Paris avec un lance-torpille d'un sous-marin allemand qui avait été coulé à Marseille. En sortant de la guerre, le cuivre était une matière très difficile à trouver. Et donc, on a récupéré en fait le cuivre d'un lance-torpille. C'est comme ça qu'on a fait notre premier alambic en 1946.
2: Toutes ces installations, on va pouvoir les découvrir, les visiter, puisque à l'occasion de ce 80e anniversaire, vous ouvrez les portes de la distillerie ce week-end.
3: Donc, on a différentes activités. Le samedi, on fait surtout l'inauguration donc de ces 80 ans en présence du ministre-président wallon, Adrien Dolimont, qui vient faire l'inauguration de ces 80 ans avec le verger conservatoire aussi, puisqu'on a lancé un verger de 2 hectares pour alimenter aussi en circuit court la distillerie et surtout pour conserver des anciennes variétés de pommiers, de poiriers qui n'existent plus, afin de rester un peu une mémoire génétique pour la région d'arbres anciens. Le samedi, il y a aussi toutes des histoires contées et le dimanche, nous avons à partir de 10h au matin jusqu'à 13-14h, visite guidée des installations. Donc vous allez pouvoir visiter le musée de la distillerie, les alambics, le fonctionnement des alambics, les mises en bouteille, les coupages, les filtrations. Donc vous verrez vraiment tous les secrets de notre distillerie et c'est l'occasion évidemment de déguster à chaque étape un des produits phares de la distillerie. Donc évidemment, c'est un peu en même temps une visite gustative et vous avez la possibilité après, vers midi 13h, d'aller manger au restaurant parce que là, on a concocté un menu des 80 ans qui sera ouvert tout le week-end, donc où vous pouvez vraiment découvrir notre cuisine avec à la base des alcools de la distillerie.
2: Est-ce que brasserie et distillerie font bon ménage? Parce que vous travaillez sur les deux plans.
3: La distillerie, c'était une continuité de la brasserie puisque nous fabriquons dans la brasserie à ce qu'on appelle des wash, c'est-à-dire ce sont des bières sans houblon. Et donc, nous fabriquons des bières sans houblon pour ensuite être distillé à Biercé et vieilli dans notre chai afin d'obtenir des whiskies. On sort d'ailleurs ici au mois d'octobre nos deux premiers whiskies 100% belges, 100% issus du terroir, puisqu'en fait l'orge brassicole servant à faire ces washs est cultivée dans la région de la Wallonie-Picarde. Cette orge est brassée à la Brasserie des Légendes et puis ça va être distillé à la distillerie de Biercé et vieilli. Et donc ici, nous allons sortir nos premiers whisky qui auront 5 ans d'âge. Il y aura des brutes de fût, il y aura vraiment des produits très intéressants pour les amateurs de whisky.
2: Vous allez vraiment entrer dans la légende, hein, Pierre.
3: Ben c'est peut-être pour ça qu'on s'appelle les Brasseries des Légendes, je ne sais pas.
2: En tout cas, à ce week-end, samedi et dimanche, merci, à la ferme de la Cour, dans ce très beau village de Wallonie, Kerani. À très bientôt.
3: Oui, merci aussi. À bientôt.

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Trini Lopez, America, il y aura également Julio Iglesias et Patty Lane.

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1: Il est pratiquement 15h sur Viva Plus. À 15h, c'est le journal. Il est présenté et proposé par Sophie Léonard.
2: Bonjour à toutes et tous. Le casque deviendra obligatoire dès le 1er septembre pour les conducteurs de trottinettes électriques en Belgique. Les engins dont la vitesse maximale est limitée à 20 km/h sont toutefois exemptés, ce qui concerne notamment les trottinettes en libre-service généralement bridées à cette vitesse. En 2025, les accidents de trottinettes électriques ont fait 13 morts en Belgique. Parmi les personnes admises aux urgences après un accident, 65% souffrent d'un traumatisme crânien alors que seuls 4% portent un casque. La catastrophe pourrait toucher près de 93 000 personnes au Népal et au Tibet, estime la Croix-Rouge internationale, après les inondations et la coulée de boue dévastatrice. L'organisation craint aussi que le bilan humain ne s'alourdisse. Pour l'instant, il s'établit à plus de 550 morts et plus de 1410 disparus. Des milliers de maisons ont aussi été détruites, endommagées. Des dizaines de routes, de ponts, d'infrastructures essentielles ne sont plus opérationnelles. Un Rwandais condamné à la prison à perpétuité aujourd'hui par un tribunal aux Pays-Bas. L'homme âgé de 66 ans a été reconnu coupable d'avoir participé au massacre de 3000 Tutsis lors du génocide de 1994, mais aussi de s'être livré à une vague de pillage et de destruction. L'inflation a atteint presque 4% en août en Belgique, contre 3,40% en juin, selon Statbel. Cette accélération s'explique notamment par la hausse des prix du gaz naturel, les carburants, de l'électricité, des vêtements et du gasoil de chauffage. L'inflation basée sur l'indice santé est également en hausse à 3,44% contre 3,22% en juillet. L'actualité sportive en football, Anderlecht et l'Union sont fixés sur leur sort en Europa League. À partir du 24 septembre, ils auront chacun 8 matchs à prester en phase de ligue. Anderlecht affrontera notamment deux clubs français, Marseille et Lyon. L'Union devra aussi jouer Lyon en plus de Beşiktaş et de la Real Sociedad notamment. Voilà pour ces informations. Excellente fin de journée à notre écoute.
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1: C'est reparti pour une nouvelle heure de musique. Roland W, Michel Polnareff, Boyz II Gang, Herman Cernitz, etc., etc. Le meilleur des tubes des années 50 aux années 80. Et en parlant d'années 80, tous les jours de la semaine, désormais depuis le début de cette semaine avec la rentrée, vous avez rendez-vous avec la Route 80 entre 18 et 19h, proposée et présentée par Philippe Demeuzeur. Qu'y a-t-il encore dans cette heure-ci, vous le savez, des demandes express 0472 50 60 70, c'est le numéro WhatsApp à composer pour formuler votre demande. Et à 16h30, c'est le retour d'Anne-Charlotte Beatz. Elle nous emmène un peu plus loin que nos frontières, à savoir que nous allons découvrir avec elle un joyau de la Sicile et un joyau de l'Europe, le village côtier de Céphalou. Alors je ne sais pas certaine de la prononciation, mais on verra avec elle toutes les richesses de ces petits villages siciliens qui étaient d'ailleurs les destinations préférées des Européens selon un sondage. C'est à 16h30 pour tout connaître de ce village qui abrite de magnifiques trésors d'architecture et de patrimoine. Roland W, c'est parti. Je vous souhaite un bel après-midi.

Il n'y a rien acheté dans le répertoire de Michel Polnareff. Je n'ai pas de bateau ni d'oiseau, en tout cas pas là dans l'immédiat, à vous offrir, mais de la musique, celle de Viva Plus, avec Julien Clerc, Guy Marchand, Herman Sermitz et Boys Tang Gang. Vous vous souvenez de Can't Take My Eyes Off You? C'est sorti en 82 et c'est un morceau qui va transformer une ballade romantique en un hymne de club mondial et surtout intemporel. Ça traverse les générations. Parce qu'à l'origine, il y avait cette chanson interprétée par Frankie Valli en 67 sous une forme de ballade. Mais le concept de Boys Tang Gang, ce groupe de studio formé à San Francisco, c'est d'accélérer le tempo de chacune de ces ballades avec un rythme dance ultra rapide et notamment sur ce refrain de Can't Take My Eyes Off You qu'on va retrouver sur Viva Plus prochainement.

0: La comédie musicale Air, c'était Julien Clerc et on va laisser entrer le soleil et aussi vos propositions de chansons.
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0: Puisque tous les jours de la semaine, à certains moments de la journée, on vous propose d'être les programmateurs, les programmatrices de Viva Plus en formulant votre choix de musique via le numéro WhatsApp 0472 50 60 70. Il y a une chanson qui vous trotte dans la tête, vous aimeriez la faire sortir de votre esprit en la diffusant sur Viva Plus, eh bien ce numéro, le seul, l'unique à composer, 0472 50 60 70. Le temps d'écouter Boyz II Gang, Johnny Hallyday et The Crew Cuts. Je vous souhaite à toutes et à tous de passer un agréable moment en musique sur Viva Plus, un bel après-midi et surtout ne boudez pas votre plaisir. Si vous avez envie de lever un peu la jambe sur les airs de Viva Plus, allez-y, on vous y invite.

0: ce n'est pas un rêve, hein, c'est bien la réalité. 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
0: Bah nous, on aime ça et on adore ça, bien sûr. Avec plusieurs demandes à honorer et notamment celle de qui? De Jérémy. Jérémy qui nous demande pour la demande Express. Quand je dis Jérémy, c'est Jérôme. Pardonnez-moi, je rebaptise régulièrement. C'est pas ma faute, c'est plus fort que moi. Jérôme, mes mille excuses. Vous demandez Serge Reggiani. Il suffirait de presque rien. C'est bien sûr dans notre base musicale. Voici Serge Reggiani pour vous, Jérôme, avec toutes mes excuses. Il suffirait de presque rien. C'est vendredi. Vendredi, tout est permis, mais quand même.
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beaucoup cette poésie légère dans cette chanson de Serge Reggiani. Il suffirait de presque rien. C'était le choix de Jérôme. Plus léger encore, c'est le choix de Cathy. Cathy qui a envie effectivement d'entendre La vie en couleur de Rémi Bricat, L'homme orchestre. Est-ce possible? Souvenir, dit-elle. Oui, ça doit évoquer des souvenirs, ça m'en évoque aussi pas mal. Rémi Bricat, La vie en couleur. C'est sur Viva Plus. On voit la vie en couleur. C'est fabuleux.

Avouez que c'était un excellent moment que de réentendre Rémi Bricat, La vie en couleur. Et comme c'est vendredi et que tout est permis et qu'on a envie de rire, c'est le cas en tout cas de Daniel qui, depuis son camping du sud de la France, aimerait entendre cette parodie signée Sim et Patrick Topalov, parodie de la chanson tirée de Grease, du film Grease. Oui, ma chemise grise, merci, dit-il à l'équipe et bonne émission. À très bientôt, voici effectivement Patrick Topalov. Love et Sim, où est ma chemise grise? Ah, fin de semaine, c'est dur, hein?

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1: Bientôt 16h, le temps de quelques secondes pour rejoindre la rédaction pour le journal de 16h présenté par Sophie Léonard.
2: Bonjour à toutes et tous. Le procureur du roi de Bruxelles, Julien Moinilla, avertit que la vague de violence liée au narcotrafic risquait de se poursuivre. Environ 150 fusillades ont été recensées depuis les premiers tirs à l'arme de guerre du 5 février 2025 à Clémenceau. La nouvelle vague débutée le 20 août serait liée à un conflit entre deux structures actives dans la vente de stupéfiants. Trois personnes ont été arrêtées dans le cadre des tirs récents, tandis qu'une centaine de tireurs ont été interpellés depuis le début des violences. Le procureur réclame davantage de moyens. Il appelle enfin à une réponse qui dépasse la seule justice et souhaite la mise en place d'une task force autour du Premier ministre. La catastrophe pourrait toucher près de 93 000 personnes au Népal et au Tibet, estime la Croix-Rouge internationale après les inondations et la coulée de boue dévastatrice. L'organisation craint aussi que le bilan humain ne s'alourdisse. Pour l'instant, il s'établit à plus de 550 morts et plus de 1400 disparus. Des milliers de maisons ont aussi été détruites, endommagées. Des dizaines de routes, de ponts, d'infrastructures essentielles ne sont plus opérationnelles. Après 6 mois de guerre, l'Iran a répété aux États-Unis que les pressions économiques ne permettraient pas de faire avancer la diplomatie après l'annonce de nouvelles sanctions américaines contre Téhéran. Le chef de la diplomatie iranienne a appelé Washington à instaurer la confiance, à respecter les droits de l'Iran et à honorer ses engagements. Les tensions restent particulièrement fortes autour du détroit d'Ormuz que l'Iran maintient verrouillé. Enfin, le roi Harald V de Norvège est décédé à l'âge de 89 ans à l'hôpital national d'Oslo où il était hospitalisé depuis le 17 août. Monté sur le trône en 1991, Harald V était le doyen des souverains européens. Il est décrit comme une figure rassembleuse ayant incarné une Norvège ouverte et tolérante. Son fils Haakon, 53 ans, qui assurait la régence depuis l'hospitalisation de son père, lui succède automatiquement. Voilà pour ce flash d'information. Excellente fin de journée à notre écoute.
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1: 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Par contre, je sais ce qui va suivre. Chubby Checker, Josh McCray, qui d'autre, Michel Sardou et Diana Ross. Oui, avec cette chanson qu'on a considérée comme une chanson érotique, hein, qui met les muscles masculins en avant. Et pourtant, cette chanson qui date de 1982, qui a été écrite, composée et produite par Michael Jackson, grand ami de Diana Ross depuis l'époque de la Motown, il a composé en fait ce titre à bord d'un avion alors qu'il rentrait d'Angleterre, pensant immédiatement à Diana Ross pour interpréter cette chanson qui n'est pas vraiment, selon lui, dédiée aux muscles masculins, mais surtout à son animal de compagnie, un serpent boa constricteur. Voilà, qui est baptisé d'ailleurs Muscles. Il est vrai que quand on étouffe, quand on s'enroule comme ça, il faut du muscle. Diana Ross, Muscles, bientôt sur Viva Plus.

Si vous aimez les voyages en dehors de nos frontières, soyez à l'écoute vers 16h30. Anne-Charlotte nous rejoint pour évoquer un coin de Sicile, un village de Sicile, apparemment un village de rêve, avec la mer, avec les montagnes, avec de bonnes choses à boire et à manger. Mais avant, Diana Ross, Lucky Blondeau et Dan Hartmann. Anne-Charlotte Beatz, notre influenceuse, c'est pour l'escapade de 16h30. Passez un bon après-midi, un bel après-midi à notre écoute.

0: Tenir la cadence sur cette chanson de Dan Hartman, Instant Replay, c'est pas évident, hein. Ça fait plus de 5 minutes. Et on va évidemment laisser la musique continuer sur Vivi Plus. Ce sera avec Frédéric François, avec Sonny Encher, avec Alain Chamfort. Ce sera juste après notre moment évasion sur Viva Plus.
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0: C'est fini pour elle, les vacances. Elle nous revient en grande forme. Anne-Charlotte Beyatz, bonjour.
2: Bonjour Jocelyne, bonjour chers auditeurs.
0: Quand je dis c'est fini les vacances, non, vous allez encore nous apporter du soleil.
2: Toute l'année Jocelyne, parce que je suis ravie de vous retrouver en cette rentrée et comptez sur moi. Même quand il y aura des petits passages nuageux en Belgique, je pense qu'on doit s'y attendre, n'est-ce pas ? Je vous emmènerai profiter encore d'un peu de soleil, on va prolonger le plaisir. Là, aujourd'hui, je vous emmène à Cefalù, Jocelyne. Je ne sais pas si vous connaissez cette merveille de la Sicile.
0: Non, pas du tout.
2: Non, ah ben voilà. En fait, ça a été élu 15e meilleure destination 2026 en Europe. Et donc, je me disais que ça pouvait être chouette de vous y emmener. Cefalù, c'est un magnifique village qui est situé au bord de la mer. Et donc, c'est vrai que Ryanair vous y emmène soit à Palerme et vous êtes à une heure de route de l'aéroport de Palerme. C'est vrai qu'avec l'Etna, cet été, les voyages ont été un peu chahutés. Mais donc, voilà, c'est dans cette région de Sicile. Et donc, comme je le disais, c'est un mix entre la culture et la mer. C'est un village carpostal où on peut passer vraiment de la plage à une cathédrale normande qui est magnifique. Et donc, bah, comme en Italie, évidemment, on profite aussi des bons apéros, je vous invite à profiter de cet apéro en face de la mer, profiter du coucher de soleil. Et en fait, Cefalù est un ancien village de pêcheurs. Vous avez des petites rues médiévales, il y a des maisons colorées, des boutiques, des terrasses. Et alors, une magnifique place qui est dominée par le Duomo, donc qui est une cathédrale normande qui est classée au patrimoine de l'UNESCO. Donc, je pense que les amateurs de culture, de gastronomie et même de farniente trouveront leur compte si vous vous rendez à Cefalù.
0: Donc, gastronomie, c'est quoi par exemple ? Bon, l'apéro, on pense peut-être au spritz, au prosecco.
2: Vous avez tapé dans le mille, Jocelyne. Et qu'est-ce qu'on accompagne d'un spritz ? Des bons arancines. Alors, vous avez aussi des poissons frais. Et alors, il y a une spécialité qui s'appelle les pastas tagliano. J'espère que je le dis bien. Et s'il y a des Italiens qui nous écoutent, mea culpa, je fais de mon mieux. Mais ce sont des pâtes à base de viande qui sont assez délicieuses. Et puis, c'est la région, évidemment, des agrumes. Donc, vous avez le citron, vous avez les bonnes oranges qui peuvent parfumer la plupart des plats qui sont préparés là-bas. Et c'est vrai que c'est une cuisine inspirée avec des influences arabes, grecques, normandes. Donc, c'est assez atypique. Mais voilà, c'est délicieux. Et avec le spritz, c'est un must. Et donc, comme je le disais, ce qui est assez sympa, c'est que vous avez la plage qui est vraiment au pied de la ville et vous pouvez faire une belle promenade sur le front de mer, donc c'est plein de charme et je vous invite vraiment même à louer, pourquoi pas, une petite Vespa ou une petite Fiat 500 hein, pour rester dans la thématique, parce que dans la région, vous avez aussi un village qui est magnifique, qui s'appelle Castel Buono, vous êtes plus ou moins à 30 minutes de Cefalù et là c'est vraiment un village sicilien de montagne, très dépaysant. Vous aurez aussi l'occasion de visiter un château médiéval et une autre idée, une ville qui s'appelle Himera, et là c'est plutôt un site archéologique grec qui est très authentique, pas trop touristique, et donc ça devrait vous plaire si vous cherchez un peu le calme ou une visite culturelle quand vous rendez à Cefalù.
0: Il est vrai que la Sicile abrite des tas de petits villages au patrimoine exceptionnel.
2: C'est vraiment un charme fou, et je pense que les Siciliens ne contrediront pas notre passion, on va dire, pour la Sicile, parce que c'est autant l'Italie est belle, mais la Sicile est tout aussi charmante, et donc c'est vrai qu'on a cette chance, en plus, voilà, avec Ryanair, de pouvoir y aller assez facilement, ça n'est pas trop loin. Et puis je pense que l'été va se prolonger quand même encore dans les prochains mois, donc pourquoi pas pour un week-end prolongé dans le courant du mois de septembre-octobre, si vous manquez d'idées. J'espère vous avoir inspiré avec cette petite destination de Cefalù.
0: Est-ce que les Siciliens, comme la plupart des Italiens, hein, parlent avec les mains ?
2: Oh, mais ça toujours, Jocelyne. Et je pense que je dois avoir du sang italien ou sicilien, parce que c'est vrai, je suis très expressive aussi avec les mains, mais ça fait tout leur charme, je trouve. Et c'est vrai que c'est un pays où on ne s'en lasse pas. Et on dit même que leur cuisine est classée parmi les meilleures du monde. Et je ne vais pas contredire, parce que c'est vrai que c'est toujours délicieux de manger, que ce soit en Italie ou en Sicile.
0: Mmh, c'est vrai que parler avec les mains, ça fait partie de leur patrimoine. Hein. C'est un peu comme un dialecte.
2: C'est vrai, c'est une danse, c'est un spectacle, c'est théâtral, mais c'est très charmant et c'est vrai qu'on aime beaucoup cette partie de l'Europe.
0: Je ne vais pas vous demander de faire une démonstration de conversation avec les mains, parce qu'en radio, ça passera pas.
2: Ça passera pas, mais je vous laisse imaginer.
0: À la semaine prochaine.
2: À la semaine prochaine, Céline. Bonne journée à tous.

0: C'est pas mal, hein, cet air d'accordéon sur un air d'accordéon. C'est tous les dimanches entre 8 et 9 heures. Avec qui? Avec Philippe Demeuzeur? Non, non. Vous connaissez les protagonistes de sur un air d'accordéon?
1: Il y a Karine, il y a Michel et il y a Marc, évidemment.
0: La fine équipe, les fines lames, enfin, les fins boutons peut-être, enfin, je
1: les
0: sais pas.
1: Les fins boutons, oui, parce que fines lames, non.
0: Non, ça, boutons, c'est pas
1: ça
0: dans...
1: colle. Non, ça non. Colle bien.
0: Cela dit, on en vient à votre programmation de ce soir. Bonjour.
1: Bonjour Jocelyne, bonjour à tous. Alors ce soir, 17-18 heures, les programmateurs ont fait le boulot. Hein. Vous savez que je suis un peu fainéant quand même sur ce côté-là. Il y aura Sam Cooke, il y aura Mike Brandt, il y aura Patrick Juvet. Et puis à 18 heures, nous prenons la route 80, hein, ce nouveau rendez-vous depuis lundi. Mm-hmm. Il y aura Cool and the Gang, les Belles Stars, il y aura aussi France Gall et Chadé, pour ne citer que.
0: Et vous respectez les limitations de vitesse, hein.
1: Ah, évidemment. Et puis, c'est pas tout. N'oubliez pas que vers 17h30, il y a le rendez-vous rétro-instru. On va redécouvrir un générique d'un film de Louis de Funès. On en reparle un petit peu plus tard. Et puis, vous savez quoi? J'ai encore deux places.
0: Oui, ce sont les dernières. Hein.
1: Ah oui, les toutes dernières, les deux places pour aller applaudir OMD, Orchestral Manoeuvres in the Dark, au... comment ça s'appelle encore?
0: Ce sont les Solidarités à Namur.
1: Voilà, les Solidarités à Namur.
0: Et la date du passage d'OMD, c'est le 4, effectivement, le 4 septembre.
1: Oui, tout à fait. Et donc, j'aurai encore deux invitations que je lancerai dans la route 80, mais vous pouvez déjà vous inscrire. Hein. Mm-hmm. Comment fait-on, Jocelyne?
0: Via
1: comment
0: WhatsApp, fait-on le numéro oui. WhatsApp qui est gratuit, bien sûr. Et vous savez que, bien sûr, ça me tient à cœur. 0472 50 60 70.
1: Vous connaissez, commencez votre message par Namur, celui de vos coordonnées complètes et très important, votre adresse email. Et puis ma main innocente sélectionnera le gagnant ou la gagnante.
0: Vous m'avez l'air speedé. Je me trompe?
1: Je suis speedé, c'est vendredi. Hein.
0: Mais et attention, comme... hein, oui, le mais pied léger hein, sur la pédale.
1: Oh, bah écoutez.
0: Parce que la route 80, elle s'emprunte doucement mais sûrement.
1: Oui, eh bien, écoutez, on va être prudent alors. Je vais suivre votre conseil.
0: À tout à l'heure après les infos de 17h.
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J'espère qu'en cette fin d'après-midi, vous êtes toujours OK. Captain Antenil, Love Will Keep Us Together. On est ensemble jusqu'à 17h avant que Philippe de Meuseur prenne le relais après les infos.

Et voilà, en ce qui me concerne, ça se termine. Je vous laisse en compagnie de Philippe Demesor, que vous allez retrouver après les informations de 17h. Et tout le week-end, vous retrouverez vos rendez-vous habituels avec Gisèle, avec aussi Geoffrey Date, qui vous propose effectivement de devenir les programmateurs, les programmatrices de Viva Plus entre 9h et midi. Pour nous quitter et pour vous souhaiter

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1: Bon week-end, Jocelyne, et on vous retrouve en grande forme dès lundi, bien sûr. 17h arrive, le journal sera présenté par Delphine Vreux.
2: J'ai la désagréable impression de me répéter, se désole le procureur du roi de Bruxelles après les nouveaux épisodes de coups de feu tirés dans la capitale. Il attend plus de moyens, il attend plus de réponses du monde politique. Trop de piétons ou de cyclistes qui n'entendent pas arriver la voiture électrique. Le nombre d'accidents est beaucoup plus important qu'avec d'autres types de véhicules. Le coût de la vie ne cesse d'augmenter et le mois d'août n'a pas échappé à cette règle. Bonjour, n'importe qui peut se prendre une balle, je suis un procureur inquiet, résume Julien Moinil, le procureur du roi de Bruxelles, à propos des coups de feu tirés ces derniers mois à Bruxelles et qui ont connu un nouvel épisode ces derniers jours. 150 fusillades en un peu plus d'un an, elles sont quasi toujours des règlements de compte liés au trafic de drogue. Le procureur du roi de Bruxelles réclame des renforts, oui, mais aussi une prise de conscience des responsables politiques.
3: Vous savez, mettre 40 personnes en plus dans la rue, c'est très bien. Mais s'il n'y a pas de travail de fond derrière, les fusillades vont continuer. Donc j'attends que des mesures en profondeur soient prises. Ce n'est pas avec des petites mesures qu'on va arriver à solutionner un problème aussi gigantesque. C'est avec un réel investissement et une coordination par le Premier ministre au plus haut niveau de l'État, de tous les services et tous les niveaux de pouvoir.
2: Julien Moinil, interrogé par Pierre Vandenbulck et Ariane Dufresne, et ses 40 policiers supplémentaires du fédéral pour patrouiller sur le terrain à Bruxelles. Ce n'est pas la seule décision prise cette semaine. Mais pour y arriver, cela n'a pas été si simple. Ces derniers jours, Bruno Schmitz ont aussi été marqués par des pics et par des oppositions entre partis politiques et différents niveaux de pouvoir.
4: Ah oui, un début de semaine après la 4e fusillade en un week-end sur son territoire et la 2e au même endroit, une petite placette, le bourgmestre socialiste de Saint-Gilles, Jean Spinette, craque presque, frustré à notre micro.
5: J'ai vu des enfants hier qui avaient peur d'avoir des balles dans le corps et on ose dire que je suis passif. C'est honteux, je demande qu'on comprenne la hauteur du danger.
4: Face à cela, le ministre MR, lui de l'Intérieur, Bernard Quintin, répond que le fédéral agit, mais qu'il ne doit pas être le seul à apporter de nouveaux moyens.
6: J'entends le bourgmestre qui a des problèmes. Si la sécurité est une priorité de toutes les autorités belges, il faut que chacun prenne ses responsabilités.
4: Alors, mercredi soir, la région a réuni un CORES, un conseil régional de sécurité, avec les bourgmestres, le ministre de l'Intérieur et donc les autorités régionales. Et à l'issue de la réunion, eh bien, le ministre-président bruxellois Boris Dilliès a voulu rassurer.
7: L'idée, c'est pas de se renvoyer la balle. Aujourd'hui, on a pris toute une série de décisions.
2: Et ces décisions, c'est donc 40 policiers supplémentaires de la part du fédéral dans les rues bruxelloises. Mais Bruno, il y en a d'autres.
4: Les communes bruxelloises, elles, vont regrouper leur police sous un seul commandement central pour être plus efficace et réactive. La région promet de son côté un renfort technique et l'installation de 20 caméras mobiles supplémentaires dans les jours à venir. Bien, mais donc pas suffisant pour le procureur du roi qui demande aussi notamment d'urgence des renforts de magistrats à Bruxelles.
2: Merci Bruno Schmitz pour ces explications. Lors d'un accident avec une voiture électrique, 4 fois sur 10, un piéton est impliqué ou un cycliste. Il n'avait pas entendu le véhicule. 42 accidents de ce type, c'est beaucoup plus qu'avec d'autres voitures, d'autres motorisations. Et c'est le constat d'une nouvelle étude réalisée par l'Institut de sécurité routière VIAS. Certaines voitures électriques seraient-elles trop discrètes au point de causer des accidents? C'est un reportage de Marie Mikkels.
8: Il n'y a pas de problème en soi, mais vu que ça ne fait pas de bruit, ça peut être un peu dangereux, quoi. Mais quand tu fais attention autour de toi, ça va.
9: Je dirais qu'il y a celles qui font un bruit qu'on entend très bien. Il y en a où on n'entend vraiment rien du tout.
10: Une réglementation européenne impose un bruit artificiel aux voitures électriques et hybrides, mais d'un constructeur à l'autre. Et c'est ce que soulève l'étude de Vias. Le volume de ce bruit et le type de bruit varient. Il n'y a aucune uniformité. Vias a aussi expérimenté les sons produits par plusieurs voitures électriques auprès de personnes malvoyantes. Benoît Godard, porte-parole de Vias.
11: Par exemple, à 20 km à l'heure, une voiture hybride sur 5 n'est même pas détectée, on ne l'entend pas du tout.
10: Du côté de la Ligue Braille, cela fait plusieurs années déjà que les instructeurs en mobilité alertent sur les voitures électriques. Khadija Tambiti est la porte-parole de la Ligue Braille.
12: Nous, ce que nous demandons, c'est un rehaussement du bruit, mais aussi une uniformisation pour que les personnes déficientes visuelles, en fait, reconnaissent automatiquement le fait que c'est une voiture électrique.
10: Le combat avec les constructeurs automobiles est loin d'être gagné, car le bruit d'une voiture électrique, le son généré par tel ou tel modèle, est devenu aussi une sorte de signature de chaque marque.
2: Et en Belgique, la part des voitures électriques et hybrides est passée de 3% à plus de 20% au cours de ces 5 dernières années. L'inflation continue de grimper. Elle est à 4% ce mois-ci contre 3,5% en juillet. Simon Bourgeois, vous êtes notre spécialiste consommation et on va prendre le temps de comprendre ces chiffres. Ce que ça veut dire, c'est que le coût de la vie augmente un peu plus rapidement.
13: Oui, c'est ça. 4% d'inflation, ça veut dire que sur une année, donc entre août 2025 et ce mois-ci, hein, d'août 2026, les prix de ce qu'on consomme tous les jours, nos vêtements, la nourriture, le panier des ménages a augmenté en moyenne de 4%. Alors dans ce panier des ménages, il y a évidemment des choses qui ont plus ou moins augmenté, mais en moyenne 4%, c'est beaucoup, hein, parce que l'objectif, ce qu'on pourrait appeler une inflation normale, c'est 2%. Donc vous voyez qu'on est bien au-delà, on est au double. En même temps, pour nuancer quand même, c'est toujours beaucoup moins que le fameux pic d'inflation qu'on avait connu, vous vous rappelez, en 2022 avec la crise énergétique au début de la guerre en Ukraine. Là, on était monté à certains moments à 12%, on en est très loin aujourd'hui.
2: Et donc, c'est une inflation importante, mais encore loin des sommets. Est-ce qu'il faut y voir les conséquences de la guerre au Moyen-Orient ?
13: Oui, absolument, c'est ça. L'essentiel de cette inflation est dû au prix de l'énergie, au prix des carburants, du mazout, du gaz, de l'électricité. Ils ont tous augmenté depuis 6 mois et le conflit en Iran. Et ce sont effectivement eux qui tirent vers le haut le coût de la vie moyen, le panier des ménages, mais pas que. Hein, cela dit, les prix de l'énergie, c'est vrai, ont vite augmenté au début du conflit avec le blocage du détroit d'Hormuz. Mais entre-temps, ils ont fait, on pourrait dire, tache d'huile. Hein, le coût de tout ce qui nécessite finalement de l'énergie pour être fabriqué, transporté, augmente. Désormais aussi. À noter quand même qu'il y a quelques exceptions dans ce panier des ménages. Il y a des choses dont le prix diminue, les smartphones notamment, les télévisions, le prix du papier aussi est en diminution.
2: Merci Simon, et rappelons aussi l'existence de l'indexation automatique des salaires en Belgique. Quand le coût de la vie augmente, les salaires et les allocations sociales suivent également. Un autre coup, celui des incendies de cet été en France, en Gironde, dans les Landes et dans le Var. Ce coup, première estimation, atteint le demi-milliard d'euros selon la Fédération française des assureurs. 21 000 dossiers sont déjà ouverts pour des particuliers et plus de 1 800 pour des professionnels ou pour des collectivités territoriales. Le bilan de la crue géante au Népal s'est aggravé à 579 morts. Près de 2 000 personnes sont toujours portées disparues. Pour la première fois, aujourd'hui, des secouristes ont pu atteindre la zone la plus touchée. L'armée tente toujours de localiser et d'évacuer une centaine d'ouvriers coincés dans un tunnel sur le chantier d'un barrage hydroélectrique. Le cercueil du roi Harald de Norvège sera transporté ce soir au Palais Royal dans le centre d'Oslo. Son successeur, le futur roi Haakon VIII, son épouse Mette Marit, leur enfant et la veuve, la reine Sofia, seront en tête de cortège. Le roi Harald, 89 ans, est mort ce matin à l'hôpital et pour lui succéder, son fils aîné donc, Haakon. Et c'est un roi de 53 ans qui va donc monter sur le trône. Ce Norvégien est convaincu qu'il fera un bon roi.
14: C'est un homme moderne. On le voit à sa manière de parler. C'est un homme souriant, proche du peuple. Pendant la Coupe du Monde, il venait ici voir les matchs sur l'écran géant. En tant que prince héritier, il ramait avec les supporters. Donc oui, c'est un jour triste. Mais nous nous réjouissons de voir le nouveau roi Haakon marcher dans les pas de son père. Nous croyons en lui.
2: Et en Belgique, le roi Philippe salue un homme sincère qui était proche de son peuple, le roi Harald. Au Royaume-Uni, le roi Charles se souvient d'un homme qui a servi son peuple durant 35 ans et qui a guidé son pays à travers de périodes de grands changements. La Serbie prévoit des funérailles nationales pour Ratko Mladic, celui que l'on avait surnommé le boucher des Balkans au moment où l'ancienne Yougoslavie sombrait dans la guerre dans les années 90. L'ex-chef militaire des Serbes de Bosnie, condamné à vie pour génocide, crime de guerre et crime contre l'humanité, il bénéficiait toujours d'un important soutien. Et pour justifier ces funérailles nationales, le gouvernement dit respecter le protocole réservé aux généraux de l'armée. En football, Anderlecht et l'Union Saint-Gilloise seront fixés sur leur sort en Europa League. Elles sont fixées sur leur sort. Ils auront chacun 8 matchs à prester en phase de Ligue. Anderlecht affrontera notamment 2 clubs français, Marseille et Lyon. Lyon qui sera aussi l'adversaire de l'Union Saint-Gilloise. pause et voilà qui referme ce journal. Belle fin de journée à notre écoute.
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0: 17h, passé de quasi 16 minutes. Bonjour les amis, très heureux de vous accueillir sur Viva Plus. Remercions encore Jocelyne avec qui vous avez passé l'après-midi et qui reviendra en grande forme lundi dès 13h avec la musique de Viva Plus, bien entendu, mais aussi de chouettes escapades. Ça va, c'est le dernier de la semaine, hein, c'est vendredi. Vendredi, je vous accompagne aussi entre 17 et 19h avec bien sûr la route 80 à partir de 18h. Bien ficelé. Non, c'est pas mal. Je crois que vous allez aimer. Et puis avant ça, on va partager bien sûr le meilleur de la musique de Viva Plus et aussi un rendez-vous rétro instru vers 17h30. On se penchera sur un film de Louis de Funès avec une adaptation musicale de votre serviteur, parce que le vendredi tout est permis et que je me suis offert le plaisir d'une petite fantaisie que j'avais déjà diffusée à l'époque, hein, je ne vous le cache pas, les fidèles vont peut-être le repérer, mais comme ça tout est dit, je ne vous cache rien. Bon, dans le programme, il y aura quoi? Ah ben ça commence bien, je vois les Rolling Stones avec She's a Rainbow.
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0: Ah, en plus, il y a du grand sentiment. Bah, écoutez, que demande le peuple? Mike Brandt, laisse-moi t'aimer. Les 50s, 60s sont toujours bel et bien présentes dans la programmation de Viva Plus. Ici avec The Big Bopper, avec Chantilly Lace. Bon, bah, allons-y alors. Hein. The Emotion, Best of My Love, c'est ce qui nous attend. Mais tout de suite, Sam Cooke, What a Wonderful World.

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1: Et oui, c'est le moment, 17h32, notre rendez-vous rétro-instru avec aujourd'hui un film. Bah oui, histoire de varier les plaisirs. Le Cornio, un film comique franco-italo-espagnol réalisé par Gérard Houry et sorti en France le 24 mars 1965. Dès sa sortie, le film rencontre un grand succès puisqu'il finit en tête du box-office français de l'année 65 avec près de 12 millions d'entrées. La popularité du Cornio lui permet de devenir un film culte du cinéma français et reste régulièrement diffusé à la télé. On peut tous en être témoin. Le scénario s'inspire d'un des épisodes du démantèlement de la French Connection au début des années 60. L'affaire Jacques Angelvin. Lorsqu'un présentateur de la télévision française est arrêté aux États-Unis en 1962 au volant d'une Buick Invicta provenant de France et dans laquelle plus de 50 kg d'héroïne pure ont été dissimulés, et le personnage clame son innocence prétendant avoir été dupé. Pour revenir au film, bien les rôles principaux, Bourvil dans le rôle d'Antoine Maréchal, Louis de Funès dans celui de Léopold Sarraillan. Dans le film, on aperçoit ici Grosso et Modo et encore Henri Virlejeu. C'est un certain Georges Delru qui compose la bande originale du film. Je vous en propose d'écouter le générique sur Uvia Plus avec une petite surprise. Écoutez, vendredi, tout est permis.

0: qu'une catastrophe. Qu'est-ce qu'il y a? Bah, maintenant, elle va marcher beaucoup moins bien, forcément. Bah, je vous en prie, ne vous aimez pas, marchez dessus. C'est pas grave, vous en avez peur, c'est pas grave. Qu'est-ce que je vais devenir, moi?
1: Eh ben, pied tombe plus
0: vrai. Hein? Mes vacances sont foutues, je partais pour l'Italie.
1: Écoutez, prenez l'avion, ça va plus vite.
0: Mais je ne suis pas pressé, moi.
1: Alors, moi, je suis pressé, voilà. C'est fini, oui.
0: Je vous en prie.
1: Alors, voici ma carte.
0: Hein?
1: Voici ma carte. Mon agent d'assurance vous contactera. Voilà.
0: Ah, allez. Vraiment? Il y en a qui marchent pas de culot. Avec sa grosse bagnole. Léopold Sarroyan, président directeur général. Je m'en fous, moi!

0: 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Merci Bernard.
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2: À 20h, le magazine Culture en prime présenté par François de Brigode qui reçoit ce soir Pierre Demar. Et puis à 20h25, Stu Pequet et Deraouet avec Manon Le Pomme. Enfin, sur La Une à 21h, une comédie Ibiza avec Mathilde Seigné et Christian Clavier.
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2: C'est Fort Boyard avec Cyril Ferraud, le père Fouras, bien entendu, et de nouvelles épreuves à partir de 20h50.
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2: Dans Rendez-vous en terrain connu, c'est Patrick Timsit ce soir chez les Hommes Fleurs. C'est à 20h35.

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4: Ah mes amis, je suis très très heureux de vous embarquer une fois de plus sur cette route 80 de Viva Plus pour passer un bon moment ensemble jusqu'à 19h. Eh ben oui, c'est ce nouveau rendez-vous que vous avez découvert lundi, nouvelle saison, nouveaux produits, nouvelle ambiance, mais toujours le même vieil animateur. Bah écoutez, on n'a pas trouvé de remplaçant. Ah bon,

Faithless, également Girls in Hawaii. Tout ça au Solidarité de Namur le 4 septembre. J'ai deux places pour vous. Comment jouer? Ben, c'est via WhatsApp. 0472 50 60 70 0472 50 60 70. Vous commencez votre message par Namur, suivi de vos coordonnées complètes plus votre adresse email. Très important, Namur, votre adresse complète plus l'email au 0472 50 60 70. C'est un numéro WhatsApp, vous savez tout. Sélection du gagnant, petite demi-heure. Bah oui, écoutez, comme ça on vous laisse le temps. Qu'est-ce qui nous attend, nous, dans le programme? Attendez, je vais voir. Ah, mais c'est sympa ça. Hein, un OMD? Ah, bah écoutez, quelle bonne idée! On va les retrouver tout de suite avec un titre qu'ils ont sorti en 1979, mais qui a fait un succès chez nous un petit peu plus tard. Hein. C'était Electricity, donc 1980. Eh bien, ça tombe bien! C'est la route 80 sur Viva Plus. Bon début de soirée!

0: Non d'un petit bonhomme, je risque d'être décoiffé dans la suite du programme puisqu'on va s'offrir Ouragan de Stéphanie de Monaco, puis on calmera le jeu avec Kenny Rogers et Lady. Mais tout ça, c'est après la pub.
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C'était beau. Une douceur sur cette route 80 de Viva Plus. Bon, qu'est-ce que je voulais faire? Ah oui! Annoncer le résultat du concours. Bah écoutez, c'est terminé. Vous n'envoyez plus de messages. C'est terminé. Mama Innocente a sélectionné le gagnant qui ira voir, entre autres, OMD. Oh. Je ne sais plus.

0: recevoir par mail bientôt les invitations pour aller voir donc OMD à Namur le 4 septembre. Non mais ça va aller, mais c'est vendredi pour tout le monde. Hein. Ben oui, écoutez, dans la suite du programme, qu'est-ce que je vous ai glissé? Ah, ça c'est chouette. Chouette. Le club, un fait divers, rien de plus. Ça va nous remonter des bons moments des années 80. Et puis il y aura également du belge, tiens. Ben oui, tu es belge avec Léna, Léna. On est bien sur Viva Plus.
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0: France Gall, Chanet ou encore les Jacksons, c'est ce qui nous attend sur notre route 80 sur Vivre Plus, mais après la pub.
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Je ne sais pas si le jeune Bernard Dowé est à l'écoute ce soir. En tout cas, il apprécie grandement ce titre Torture des Jacksons. Alors, nul besoin de rester le pied au plancher sur la route 80. On peut se la jouer très, très cool. Regardez, je ralentis. C'est pas mal, hein? Ah ben, on est bien aussi. Les Foreigners, pardon.

temps passe vite avec vous. En plus, le vendredi, je trouve que ça passe encore plus vite. Bon, ben, c'est le moment, hein. Le petit dernier pour la route 80. C'est Jean Schultes que je vous ai sélectionné. Et ce n'est pas pour vous dire allez-vous-en, mais il dit quand même va te faire voir.

0: cette route 80. J'espère que vous avez passé un bon moment. Je vous souhaite de passer une belle soirée à l'écoute de nos programmes. Un très très bon week-end avec mes petits camarades qui vont prendre le relais dès demain matin. Et en ce qui me concerne, je vous retrouve lundi dès 17h et dès 18h aussi pour un nouveau rendez-vous Route 80. Bon week-end!
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0: Il est 19h. David Riffon, bonsoir à tous. À Bruxelles, n'importe qui peut se prendre une balle. C'est la punchline, la déclaration du jour. On la doit à Julien Moinil, le procureur du roi de Bruxelles. C'est une fois de plus inquiété de la recrudescence des fusillades dans la capitale. Julien Moinil a répété, il réclame des moyens structurels pour le parquet, la police judiciaire fédérale et l'ensemble de la chaîne pénale. Je ne vais rien lâcher, a-t-il ajouté. Le renfort policier annoncé pour sécuriser les rues est bienvenu, mais ne permet pas de démanteler les organisation criminelle. Il manque par ailleurs aussi encore 80 enquêteurs à la police judiciaire fédérale bruxelloise. Compléter le cadre, ce n'est pas du renfort, c'est simplement respecter la loi. Alors sur le contexte, les tirs à répétition ces 8 derniers jours dans la capitale sont le fait de représailles entre deux organisations criminelles impliquées dans le trafic de drogue, a expliqué Julien Moinil.
1: Tant qu'on n'aura pas neutralisé les têtes de réseau qui sont à l'étranger, eh bien, cette vague de violence va pouvoir perdurer et donc c'est fondamental qu'on puisse améliorer également la coopération internationale. Et pour anticiper une question, est-ce que vous pensez que ça va se calmer? Non. Est-ce qu'il y a des risques de nouvelles fusillades? Oui. Et est-ce qu'il y a des risques pour les citoyens? Oui. Et donc l'enjeu, il est énorme. C'est pour ça que quand je demande quelque chose et que je réclame des moyens, ce n'est pas une demande qui repose sur des éléments subjectif, c'est objectif.
0: Le procureur du roi, Julien Moinil, interrogé par Pierre Vandenbulk. 4% en août contre 3,5% en juillet. L'inflation continue d'augmenter chez nous. Le coût de la vie en cause, la guerre au Moyen-Orient et l'envolée des prix du pétrole qui commence à avoir des conséquences sur l'ensemble de l'économie. Des funérailles nationales pour Ratko Mladic en Serbie, c'est ce qu'a annoncé le ministre de la Justice. C'est celui qu'on avait surnommé le boucher des Balkans. Il bénéficie en effet toujours d'un important soutien parmi la population serbe, comme a pu le constater notre correspondant Simon Rico.
2: À Travnik, comme dans plusieurs autres villes de Bosnie-Herzégovine et de Serbie, des nationalistes serbes ont défilé jeudi soir dans les rues pour rendre hommage à Ratko Mladic, l'ancien général de l'armée des Serbes de Bosnie, mort à 84 ans dans la prison de La Haye, pourrait même bénéficier de funérailles nationales dans son pays natal, malgré sa condamnation à la perpétuité pour le génocide de Srebrenica et plusieurs crimes de guerre et crimes contre l'humanité. Dès l'annonce de son décès, le ministre serbe de la Justice, Nenad Vujic, s'est exprimé devant les médias.
3: Tout d'abord, je dois exprimer mes condoléances à la famille du général Mladic. C'est une triste nouvelle pour nous tous, pour tout le peuple serbe. Cela fait déjà des mois que nous nous battions aux côtés de la famille pour que le général soit libéré pour des raisons humanitaires et médicales.
2: Pour justifier ses funérailles nationales, le ministre a invoqué le protocole réservé aux généraux. Beaucoup de Serbes continuent de considérer Ratko Mladic comme un héros, n'ayant fait que défendre son peuple, de même que de nombreux autres criminels de guerre des années 90 condamnés par la justice internationale. Certains ont même aujourd'hui pignon sur rue avec le blanc-seing du président Aleksandar Vučić, un ancien ultranationaliste devenu officiellement pro-européen.
0: En Norvège, la dépouille du roi Harald V arrive au Palais Royal ce soir. Harald V de Norvège, doyen des souverains en Europe, est décédé ce matin à l'âge de 89 ans. Il souffrait de problèmes de santé depuis plusieurs mois et était hospitalisé depuis quelques jours pour une infection dans le sang. Conformément à la constitution norvégienne, son fils Haakon, 53 ans, va lui succéder. Il prêtera serment mardi prochain devant le Parlement. Les Norvégiens étaient en deuil également sur le Tour d'Espagne. Les coureurs de l'équipe Uno X ont porté un brassard noir et ils étaient bien décidés à rendre hommage à leur souverain. Andreas Leknessund a levé les bras devant son équipier et compatriote Tobias Alland Johannessen dans la 7e étape. Wout van Aert a terminé une très belle 3e place. Il s'empare du maillot vert de meilleur sprinter. L'étape d'aujourd'hui est allée aux échappées. La Coupe du Monde de hockey, les Red Lions affrontent l'Inde en ce moment. C'est le match pour la 7e place. Un coup d'œil sur le score, c'était 1-0 pour les Indiens. Mais les Belges viennent de renverser la rencontre en inscrivant 2 buts coup sur coup. Anderlecht et l'Union Saint-Gilloise connaissent leurs adversaires en Europa League, en phase de Ligue. Les deux clubs bruxellois joueront tous les deux contre les Français de Lyon. Anderlecht sera également opposé à l'Olympique de Marseille, recevra aussi Hoffenheim où Nathan Decat vient d'être transféré, ou encore Sunderland où Noah Sadiki évolue désormais. L'Union défiera, lui, outre Lyon, les Espagnols de la Real Sociedad, du Celta Vigo également, les Écossais du Celtic ou encore les Turcs du Beşiktaş. Merci de nous suivre, passez une excellente soirée.
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0: Il est 20h. David Riffon, bonsoir à tous. De violents orages ont balayé la Suisse ce vendredi. Ils ont fait une quarantaine de blessés et causé d'importants dégâts dans le canton de Zurich, par exemple. Des élèves ont été violemment touchés par la grêle. Une cellule psychologique a été mise en place dans leur école. Des rafales ailleurs dans le pays, allant jusqu'à plus de 140 km à l'heure, ont été mesurées, par exemple, dans le canton de Schaffhouse. Le bilan officiel des victimes de la catastrophe entre le Népal et le Tibet s'élève désormais à près de 580 morts et pratiquement 2000 personnes portées disparues. Le lac de retenue, formé par une accumulation de débris issus des crues dévastatrices, a commencé à déborder. Les autorités ont repris leurs opérations de secours après les avoir suspendues temporairement par précaution. Les hommages affluent après le décès du roi Harald V de Norvège, le doyen des souverains en Europe, salué pour son caractère, son côté humain et drôle. À Londres, le roi Charles III a exprimé sa profonde tristesse après le décès de son cher cousin dans une déclaration publiée par le palais de Buckingham. Pendant 35 ans, le roi Harald a servi son peuple avec un dévouement sans faille, guidant la Norvège à travers des périodes de grands changements. Avec chaleur et humilité, a salué Charles III. Le roi Frédéric du Danemark et son homologue Carl Gustav de Suède ont déclaré que Harald fut un représentant exceptionnel de son pays qui a donné tout pour la Norvège. Chez nous, le roi Philippe et la reine Mathilde ont salué une figure familière et un repère pour la population norvégienne. Une victoire en forme d'hommage. D'ailleurs, le Norvégien Andreas Leknessund s'est imposé dans la 7e étape de la Vuelta, le Tour d'Espagne, aujourd'hui, le jour du décès du roi Harald de Norvège. L'équipe norvégienne Uno X a même fait le doublé avec l'arrivée Tobias Alland Johannessen qui s'est classé 2e. Le Belge Wout van Aert, lui, a terminé 3e. Il a repris des points en route et s'empare du maillot vert de meilleur sprinter. En basket, un nouveau match de préparation pour les Belgian Cats à une semaine de la Coupe du Monde. Elles affrontent ce soir le Japon à Ostende. Un mot aussi de la Coupe du Monde de hockey. Elle se termine tout doucement pour les Red Lions qui jouent la 7e place du tournoi contre l'Inde. Les Belges viennent de repasser devant. Ils mènent 3-2. Enfin, en football, c'est l'ouverture de la 4e journée de Pro League. Ce soir, Genk affronte Beveren. Merci de nous accompagner. Passez une belle soirée.
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0: 21h. David Riffon, bonsoir à tous. Les Red Lions terminent la Coupe du Monde de hockey à la 7e place. Les Belges ont battu l'Inde ce soir au shootout. C'était 3 buts partout à l'issue du temps réglementaire. Côté dames, demain, les Red Panthers disputent la finale pour la médaille de bronze. Ce sera face à l'Australie et ce sera sans Justine Razir. La Fédération internationale de hockey a décidé de lui infliger une suspension d'un match pour ses propos tenus après la défaite face aux Pays-Bas en demi-finale hier. Des propos contre l'arbitrage. Un but a été annulé en toute fin de match pour la Belgique par l'arbitrage vidéo. Le bourgmestre de Bruxelles a pointé la ville d'Anvers dans le dossier du trafic de drogue. La drogue n'arrive pas à Bruxelles par parachute. Pourquoi n'intervient-on pas plus à Anvers, a plaidé Philippe Close ce soir sur le plateau de nos confrères de BX1. Quelques jours après les tirs sur un commissariat d'Anderlecht et des coups de feu à Saint-Gilles également, le débat politique fait rage quant aux responsabilités et aux mesures à prendre pour endiguer le phénomène. Pour le socialiste, il faut également regarder donc du côté d'Anvers et de son port. Aujourd'hui, on sent du côté du Premier ministre, Bart De Wever, et peut-être des gens qui l'entourent, comme la ministre de la Justice, Annelies Vermeulen, et le ministre en charge des douanes, Yann Yambon, qui sont par ailleurs tous des Anversois, et bien qu'on veut protéger le port d'Anvers. Comment est-ce audible auprès de la population qu'on ne soit pas plus hard? C'est demandé Philippe Close. Si on n'empêche pas la cocaïne de rentrer sur notre territoire, qu'est-ce que vous voulez qu'on fasse? Philippe Close désigne donc le port d'Anvers comme porte d'entrée de la drogue en Europe et en Belgique. Le président de la Réserve fédérale américaine, la Fed, change de ligne pour Kevin Warsh. Il n'est plus trop question de baisser les taux d'intérêt. C'est pourtant pour cela qu'il a été nommé par Donald Trump. Toutefois, l'inflation est bien trop forte aux États-Unis. Pas question de laisser filer la hausse du coût de la vie. L'inflation ravivée par la guerre au Moyen-Orient et l'envol des prix de l'énergie. Le premier discours de Kevin Warsh aux rencontres annuelles de Jackson Hole dans un parc national de l'Ouest des États-Unis était très attendu par les investisseurs. Merci de nous écouter, passez une belle soirée.
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0: À tous, l'ancien ministre de la Défense ukrainien se recase, Mykhailo Fedorov, limogé le mois dernier par Volodymyr Zelensky, a accepté un poste de conseiller à l'innovation auprès du ministère de la Défense italien. Mykhailo Fedorov, 35 ans, a été évincé 6 mois après sa nomination au ministère en Ukraine, où il avait lancé des réformes sur les acquisitions et le recrutement qui l'ont opposé en fait au haut commandement militaire et à des rivaux politiques. Dans ce rôle, j'aiderai l'Italie à adopter des technologies de guerre modernes, à renforcer son secteur de la défense et à s'adapter aux nouveaux défis de sécurité internationaux, a commenté Mykhailo Fedorov à son arrivée en Italie. Avant son arrivée en Italie, il l'a commenté sur X. Donald Trump a décoré les astronautes d'Artemis 2 qui ont fait le tour de la Lune en avril dernier et battu à cette occasion le record de distance établi par leur prédécesseur d'Apollo. Le président américain a décerné la médaille d'honneur spatiale du Congrès. C'est une distinction très rare. Elle est destinée à des personnes courageuses et brillantes, à commenter le président, et aux astronautes qui se sont distingués par des services exceptionnels rendus à la nation et à l'humanité tout entière, a insisté le locataire de la Maison Blanche. Au cours de leur périple, on s'en souvient, qui a été suivi à travers le monde, ils ont battu un record historique de distance en s'éloignant à plus de 406 000 km de la Terre. Cette mission lunaire est également entrée dans l'histoire comme la première à compter une femme, un astronaute noir et un non-américain. L'abbaye de Maretsu accueille ces vendredis et samedi la première édition du Maretsu Sound Festival, un événement qui mêle musique électronique et spiritualité chrétienne. À travers ce nouveau rendez-vous, l'abbaye entend notamment, dit-elle, aller à la rencontre des jeunes générations et proposer une autre manière de vivre et d'exprimer sa foi. Via cet événement, les organisateurs veulent montrer une église qui vit et rappeler qu'il existe différentes manières d'exprimer sa foi à travers un événement placé sous le signe donc de la musique, des rencontres et de la convivialité. L'abbaye attendait 7500 personnes tout de même aujourd'hui sur le site, sans compter donc la journée de demain. Merci de nous accompagner. Passez une belle soirée.
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0: Il est minuit.
1: David Riffon avec vous pour ces informations. Des milliers de personnes se sont recueillies ce vendredi à Oslo après l'annonce de la mort du roi de Norvège. Figure rassembleuse, Harald V était le doyen des souverains en Europe. Il est mort à l'âge de 89 ans. Son fils Haakon, 53 ans, lui succède sous le nom de Haakon VIII. Il doit prêter serment mardi prochain devant le Parlement norvégien. La monarchie norvégienne est appréciée par la population, mais fragilisée, on le sait, par une série de scandales. Mette Marit, l'épouse du nouveau roi, a été cité dans l'affaire Epstein et son fils Marius Borg Høiby, né d'une précédente relation, a été récemment condamné à 4 ans de prison pour 2 viols et des violences infligées à une ancienne petite amie. Ce nouveau bilan, dans l'Himalaya, près de 600 personnes sont mortes et un peu moins de 2500 sont portées disparues. Ce bilan était donné ce vendredi en soirée suite à la crue dévastatrice qui a submergé une vallée à la frontière entre le Népal et le Tibet. L'Union européenne a promis au Népal 2 millions d'euros, une somme débloquée d'urgence qui permettra d'apporter une aide vitale aux familles et aux communautés les plus durement touchées, a commenté la présidente de la Commission européenne, Ursula von der Leyen. Un homme a été tué par balle à Décines-Charpieu dans la banlieue de Lyon et un autre a été grièvement blessé selon la préfecture du Rhône. Les circonstances et les motifs de cette fusillade n'étaient pas encore clairs en fin de soirée ce vendredi. Elles vont tenter d'accrocher une médaille. Les Red Panthers disputent la finale pour le bronze ce samedi à 13h à la Coupe du Monde de hockey. Évidemment, les Belges affrontent l'Australie. Fait assez inédit en hockey, la rencontre.

0: rencontre se disputera sans Justine Razir, qui est suspendue pour ses propos après la demi-finale contre les Pays-Bas et ce but belge annulé dans les derniers instants par la vidéo sur faute légère. La fédération belge a fait appel de la sanction. De leur côté, les Red Lions ont terminé 7e de leur tournoi. Ils ont battu l'Inde au shootout. En football, Genk a largement battu Beveren en ouverture de la 4e journée de Pro League. 3 rencontres au programme ce samedi, la Louvière contre Malines, les déplacements de Charleroi à Courtrai et du Standard à Louvain. Merci de nous écouter, où que vous soyez, passez une belle et douce nuit.
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0: est 1h.
1: David Riffon avec vous pour ces informations. Des milliers de personnes se sont recueillies ce vendredi à Oslo après l'annonce de la mort du roi de Norvège. Figure rassembleuse, Harald V était le doyen des souverains en Europe. Il est mort à l'âge de 89 ans. Son fils Haakon, 53 ans, lui succède sous le nom de Haakon VIII. Il doit prêter serment mardi prochain devant le Parlement norvégien. La monarchie norvégienne est appréciée par la population, mais fragilisée, on le sait, par une série de scandales. Mette Marit, l'épouse du nouveau roi, a été cité dans l'affaire Epstein et son fils Marius Borg Høiby, né d'une précédente relation, a été récemment condamné à 4 ans de prison pour 2 viols et des violences infligées à une ancienne petite amie. Ce nouveau bilan, dans l'Himalaya, près de 600 personnes sont mortes et un peu moins de 2500 sont portées disparues. Ce bilan était donné ce vendredi en soirée, suite à la crue dévastatrice qui a submergé une vallée à la frontière entre le Népal et le Tibet. L'Union européenne a promis au Népal 2 millions d'euros, une somme débloquée d'urgence qui permettra d'apporter une aide vitale aux familles et aux communautés les plus durement touchées, a commenté la présidente de la Commission européenne, Ursula von der Leyen. Un homme a été tué par balle à Décines-Charpieux dans la banlieue de Lyon et un autre a été grièvement blessé selon la préfecture du Rhône. Les circonstances et les motifs de cette fusillade n'étaient pas encore clairs en fin de soirée ce vendredi. Elles vont tenter d'accrocher une médaille. Les Red Panthers disputent la finale pour le bronze ce samedi à 13h à la Coupe du Monde de hockey. Évidemment, les Belges affrontent l'Australie. Fait assez inédit en hockey, la rencontre se disputera sans Justine Razir qui est suspendue pour ses propos après la demi-finale contre les Pays-Bas et ce but belge annulé dans les derniers instants par la vidéo sur faute légère. La fédération belge a fait appel de la sanction. De leur côté, les Red Lions ont terminé 7e de leur tournoi. Ils ont battu l'Inde au shootout. En football, Genk a largement battu Beveren en ouverture de la 4e journée de Pro League. 3 rencontres au programme ce samedi, la Louvière contre Malines, les déplacements de Charleroi à Courtrai et du Standard à Louvain. Merci de nous écouter, où que vous soyez, passez une belle et douce nuit.
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0: Il est 2h.
1: David Riffon avec vous pour ces informations. Des milliers de personnes se sont recueillies ce vendredi à Oslo après l'annonce de la mort du roi de Norvège. Figure rassembleuse, Harald V était le doyen des souverains en Europe. Il est mort à l'âge de 89 ans. Son fils Haakon, 53 ans, lui succède sous le nom de Haakon VIII. Il doit prêter serment mardi prochain devant le Parlement norvégien. La monarchie norvégienne est appréciée par la population, mais fragilisée, on le sait, par une série de scandales. Mette Marit, l'épouse du nouveau roi, a été cité dans l'affaire Epstein et son fils Marius Borg Høiby, né d'une précédente relation, a été récemment condamné à 4 ans de prison pour 2 viols et des violences infligées à une ancienne petite amie. Ce nouveau bilan, dans l'Himalaya, près de 600 personnes sont mortes et un peu moins de 2500 sont portées disparues. Ce bilan était donné ce vendredi en soirée, suite à la crue dévastatrice qui a submergé une vallée à la frontière entre le Népal et le Tibet. L'Union européenne a promis au Népal 2 millions d'euros, une somme débloquée d'urgence qui permettra d'apporter une aide vitale aux familles et aux communautés les plus durement touchées, a commenté la présidente de la Commission européenne, Ursula von der Leyen. Un homme a été tué par balle à Décines-Charpieux dans la banlieue de Lyon et un autre a été grièvement blessé selon la préfecture du Rhône. Les circonstances et les motifs de cette fusillade n'étaient pas encore clairs en fin de soirée ce vendredi. Elles vont tenter d'accrocher une médaille. Les Red Panthers disputent la finale pour le bronze ce samedi à 13h à la Coupe du Monde de hockey. Évidemment, les Belges affrontent l'Australie. Fait assez inédit en hockey, la rencontre se disputera sans Justine Razir qui est suspendue pour ses propos après la demi-finale contre les Pays-Bas et ce but belge annulé dans les derniers instants par la vidéo sur faute légère. La fédération belge a fait appel de la sanction. De leur côté, les Red Lions ont terminé 7e de leur tournoi. Ils ont battu l'Inde au shootout. En football, Genk a largement battu Beveren en ouverture de la 4e journée de Pro League. 3 rencontres au programme ce samedi, la Louvière contre Malines, les déplacements de Charleroi à Courtrai et du Standard à Louvain. Merci de nous écouter, où que vous soyez, passez une belle et douce nuit.
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